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2: Bonjour à tous, un camouflet pour le chancelier conservateur Friedrich Merz. Le parti d'extrême droite alternative pour l'Allemagne a très largement remporté les élections régionales hier en Saxe-Anhalt, une première depuis 1945 dans le pays. L'AFD s'est félicité d'avoir écrit l'histoire après sa nette victoire. En revanche, selon les premiers résultats, il manquerait quelques voix à la droite radicale pour obtenir une majorité absolue. Volodymyr Zelensky, pas très confiant après sa rencontre avec les émissaires américains. Le président ukrainien estime que la guerre va se poursuivre jusqu'à l'hiver prochain. De son côté, Steve Witkoff considère que les pourparlers avec Kiev ont été significatifs et se poursuivront aussi longtemps qu'il le faudra. Retour en France avec Fabien Roussel qui se lance dans la course à l'Élysée. Le maire communiste de Saint-Amand-les-Eaux et ancien député du Nord a officialisé sa candidature hier soir aux 20h de TF1. Un choix largement réfléchi pour le secrétaire national du PCF qui dit porter un projet de rupture. Tout le gratin du cinéma mondial se retrouve aujourd'hui dans les Alpes-Maritimes. Le tout premier Sommet Lumière, co-présidé par Emmanuel Macron et son homologue sud-coréen, est organisé à Saint-Paul-de-Vence. Un rendez-vous pour répondre aux différentes problématiques qui impactent le secteur, comme l'arrivée de l'IA ou encore le développement des plateformes. Un début de semaine avec des températures encore très élevées dans le sud de la France. 6 départements restent en vigilance orange canicule ce matin, de l'Aude jusqu'au Vaucluse. On pourrait encore avoir jusqu'à 39 degrés par endroit. Un mot de foot et l'OM qui n'avance plus en Ligue 1. Les Marseillais se sont inclinés 3-2 hier soir à domicile contre le Paris FC en clôture de la 3e journée. 2e défaite de suite pour les joueurs de Bruno Genesio. C'est Monaco qui est en tête du classement ce matin, seule équipe avec 9 points. Et puis pour sa dernière édition, le The Event a pulvérisé ses records. Près de 33 millions d'euros ont été récoltés ce week-end lors de ce marathon caritatif organisé par des streamers. Très bon début de journée à tous.
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Bonjour à toutes et à tous et bienvenue dans la matinale de Willy. Il est 7h03, nous sommes de retour voilà, pour ce lundi 7 septembre. Voilà, ça file, hein, ça y est, hein, demain on sera le 25 décembre, après le 29 juin, on va même pas s'en rendre compte. Et bien en tout cas, je suis ravi de vous retrouver, moi ça va, je suis en pleine forme, j'espère que vous aussi, pour reprendre cette semaine de bon pied, de bon poil. Voilà, on va retrouver bien sûr hein, les rubriques, l'éphéméride dans quelques secondes de ce lundi 17 septembre. La météo, on va faire un point sur le jour et la semaine, la tendance de la semaine également. L'horoscope, la revue de presse, les offres d'emploi de la télé de Will et l'info insolite, tout ça, c'est dans la première heure. En seconde heure, après le flash réactualisé qui sera à 8h, on écoutera en chanson humoristique Je suis snob pour être exact, de Boris Vian. On retrouvera également des Strokes. Alors là, ce sera l'album de la semaine, Dine and Dash. On l'a écouté la semaine dernière, on le réécoutera aujourd'hui. On aura un titre donc toute la semaine de ce dernier album des Strokes. J'ai des remixes aussi, ouais, Greg Huben, ça c'est le cover du jour de Mylène Farmer, pourvu qu'elle soit douce. On a Nelek, voilà, et Lewis Capaldi, ça c'est les remixes. Et puis pas mal de musique encore que j'ai été récupéré à droite, à gauche, évidemment. Et puis voilà, pas mal de choses encore aujourd'hui. Tout va bien pour ce lundi. On reprend, tout rentre dans l'ordre. Et puis bah, j'espère que vous avez passé un bon week-end en tout cas. Et c'est parti pour cette matinale de Will avec l'éphéméride du jour. Yeah. L'éphéméride. Un petit problème de doigts et de boutons, vous voyez, de coordination en fait. Si j'appuie à côté, bah, ça marche pas. Voilà, c'est comme ça. 7h05, lundi 7 septembre, le soleil se lève à 7h15 ce matin, un peu comme moi. Elle se couche à 20h20, on perd 3 minutes encore dans le soleil. Mais aujourd'hui, on fête les reines. Voilà, voilà. Si vous connaissez des reines, ça marche aussi pour les régines, apparemment, et les réjeannes. Réjeanne, c'est, oui, c'est masculin, féminin. C'est la fête de l'indépendance, la fête nationale au Brésil aujourd'hui, et ce depuis 1822. Le 7 septembre, sème ton blé, car ce jour vaut du fumier. Ben pourquoi pas, hein, je ne sais pas si c'est la période. Et puis, à la Sainte Reine, sème tes graines aussi. Voilà, si vous avez des petites graines à semer, c'est le moment apparemment. Les anniversaires du jour de nos amis célébrités. On a Cartman, donc qui fait de la radio, de la télé aussi. Je crois peut-être comédien aussi. En tout cas, il est animateur. Il fête ses 48 ans, hein, Cartman. Il ne les fait pas du tout. 48 ans aujourd'hui. On a Mathieu Gonnet, ancien régisseur, je ne sais pas comment on dit, pianiste, enfin voilà, de la Star. Hein, il y a quelques années, fête ses 54 ans, les musiciens, bien sûr. Marcel Desailly, je ne présente plus, ancien champion du monde international. Marcel Desailly, lui, de l'équipe de France, bien sûr, de foot, fête ses 58 ans. Aujourd'hui, on a Pierre-Paul Jacques, le chanteur, fête ses 62 ans. Aujourd'hui, le footballeur marseillais Éric Dimeco, à la retraite, hein, fête ses 63 ans. Aujourd'hui, Patrick Cohen, journaliste. Sur France 5 et à la radio, il fête ses 64 ans aujourd'hui. Henri Sagné également fête ses 79 ans. Henri Sagné, ancien animateur, présentateur aussi de journal, je crois, sur France 2. Gloria Gaynor fête ses 43 ans. Et oui, Gloria Gaynor, bien sûr, à Will Survive, tout le monde connaît ce titre incroyable. Le réalisateur Dario Argento lui fête ses 86 ans aujourd'hui également. Donc voilà pour les anniversaires du jour. Si c'est le vôtre, bon anniversaire, évidemment, évidemment. Les événements qui se sont produits un 7 septembre. Le 7 septembre 1997, l'ancien président zaïrois, le maréchal Mobutu, en exil depuis le 16 mai, meurt à l'âge de 66 ans d'un cancer de la prostate. En 1965, il avait pris le pouvoir du pays, appelé alors le Congo belge, à la suite d'un coup d'état contre le président Kasavubu, et il s'était proclamé président de la République l'année suivante. Voilà, on se proclame comme on veut. Ivan Lendl remporte un deuxième titre d'affilée aux internationaux de tennis des États-Unis.
En 1986, Erich Honecker devient depuis la fin de la Deuxième Guerre mondiale le premier leader est-allemand à se rendre en Allemagne de l'Ouest en 1987. Edwin Macmillan, co-découvreur du plutonium, et ouais, membre de l'équipe qui a inventé la bombe atomique et gagnant du prix Nobel de chimie en 1951, meurt à son domicile de Californie à l'âge de 83 ans. C'était en 1991. Et puis Terence Young, le père cinématographique de James Bond, réalisateur britannique d'une quarantaine de films, meurt à l'âge de 79 ans à Cannes où il tournait un documentaire. C'était en 1994. Et puis voilà pour cette éphéméride du jour. Il est 7h08, on repart en musique avec Richie Valens. Come on, let's go. On se retrouve juste après les 7h08.

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1: La météo à 7h10 sur Fréquence Cillé. On va faire un petit point aujourd'hui, puis la tendance de cette semaine. Ce matin, il a fait chaud hier, jusqu'à 29 degrés. Ce matin, ça se ressent encore, la chaleur entre 20 et 22 degrés. Ce matin, mais quelques nuages, des éclaircies tout de même, mais ça sera très nuageux. 20 degrés pour ma mère, Cille. Guillaume, bonne étable, 21 sur Le Mans. Rouézé-sur-Sarthe, 22 la maximale ce matin pour Sablé, ou encore la Flèche dans l'après-midi. On va remonter quand même encore jusqu'à 27 degrés, entre 26 et 27 entre le nord et le sud. Ça sera toujours très nuageux, des éclaircies tout de même pour demain matin. Là, on redescend un petit peu en température, il fera très gris, voilà, de la pluie attendue du côté de Sablé et de la Flèche, des pluies faibles. Les températures entre 18 et 21 degrés, 18 pour Cillé, Mamers 19 degrés, Bonnétable ou encore Vibray, Villaines-sous-Lucé, 20 degrés pour Le Mans, et Écommoy 21 du côté du Lide, Château du Loir ou encore Rouillé sur Loire. L'après-midi, ça restera assez stable. De la pluie pour tout le monde sur l'ensemble du territoire donc de la Sarthe, entre 20 et 22 degrés pour les températures entre le nord et le sud. Mercredi matin, ça redescend dans les températures. Ça reste toujours correct, entre 16 et 17 degrés. Il fera plutôt beau. Un petit peu de nuages tout de même. Il fera beau mercredi matin et l'après-midi aussi. Et entre 19 et 21 degrés pour les températures, voilà, qui restent très correctes. Jeudi matin, la même tendance, entre 15 et 16 degrés. Un ciel voilé sera présent sur l'ensemble de la Sarthe. L'après-midi, on sera entre 19 et 21 degrés. Ça restera nuageux. Vendredi matin, de la pluie également, pratiquement pour tout le monde, hormis peut-être Château du Loir et Rueil-sur-Loire. Oh, sinon, ce sera pluvieux. 17 et 18 degrés pour les températures entre le nord et le sud, et entre 20 et 22 degrés l'après-midi. Également, de la pluie sur les trois quarts de la région pour vendredi. Le temps de ce week-end, entre 18 et 19 pour les températures. Il fera beau samedi matin et samedi après-midi également. Entre 20, tant mieux. Entre 20, 21 et 23 degrés. 23 degrés, ce sera pour Sablé et pour La Flèche. Et 21, ce sera pour Bonnétable ainsi que pour Vibray. Pour les températures, et dimanche on termine avec 17-18 degrés de la pluie signalée sur Cille-Guillaume, et l'après-midi il fera beau sur l'ensemble de la région, et les températures entre 22 et 24 degrés. Donc voilà, un petit peu de pluie, mais ça reste tout de même correct, hein. Et puis la semaine prochaine on repart à peu près sur les mêmes bases. Je regarde vite fait, lundi, mardi il fera plutôt beau, les températures l'après-midi entre 22 et 24 degrés, donc voilà, ça reste assez stable la semaine prochaine. Je regarde encore jusqu'à vendredi. Donc on aura beau temps la semaine prochaine. Ah bon, c'est une tendance évidemment. Et puis on restera dans les 20-23 degrés de moyenne, avec normalement du très beau temps toute la semaine prochaine. Mais ce n'est qu'une tendance, hein, évidemment. On vérifiera ça déjà à la fin de la semaine pour voir si la tendance se confirme. 7h13, voilà pour la météo. Les chasses sauvages tout de suite. Il est quelle heure? 7h13.

On commence par les béliers. Une journée dynamique vous attend, et oui, idéal pour avancer sur un projet qui traîne depuis quelque temps. Votre énergie vous permet de convaincre et de prendre de bonnes initiatives. Les taureaux, la stabilité sera votre meilleur atout aujourd'hui. Prenez le temps de bien organiser vos priorités avant de vous lancer dans de nouvelles tâches. Les gémeaux, les échanges seront particulièrement favorables et pourraient vous offrir une porte intéressante. Restez attentifs aux informations qui circulent autour de vous. Les cancers, vous aurez besoin d'un peu de calme pour vous concentrer. Centrer efficacement une décision professionnelle ou financière pourrait demander davantage de réflexion que prévu. Lion, vous ne manquerez ni d'idées ni d'ambition. C'est le bon moment pour mettre en avant vos compétences et faire avancer un dossier important. Les Vierges, votre sens de l'organisation fera merveille. Une journée productive se profile à condition de ne pas vouloir tout contrôler dans les moindres détails. Balance, quelques ajustements seront nécessaires pour retrouver un bon équilibre dans votre emploi du temps. Une discussion constructive pourrait débloquer une situation. Les Scorpions, votre détermination vous permettra de franchir un obstacle. Faites confiance à votre intuition tout en prenant le temps de vérifier les détails avant d'agir. Les Sagittaires, une envie de changement ou de nouveauté pourrait se faire sentir. Profitez-en pour réfléchir à vos prochaines étapes sans prendre de décisions précipitées. Les Capricornes, le sérieux et la persévérance seront récompensés. Une bonne nouvelle concernant un projet ou une démarche pourrait arriver plus rapidement que prévu. Les Verseaux, votre créativité sera votre principal moteur aujourd'hui. N'hésitez pas à proposer une idée originale, même si elle sort des habitudes. Les Poissons, vous avancerez mieux en vous fixant des objectifs simples et réalisables. Une journée plutôt sereine, favorable à la remise en ordre de vos affaires et de vos projets. Voilà, 7h18, c'était l'horoscope de ce jour. On va repartir en musique avec Bo Diddley et Hey Bo Diddley.

Bodidley avec Hey Bodidley, oui Bodidley comme vous voulez. 7h20 sans fréquencier. On va passer maintenant à la revue de presse du jour. La revue de presse. La revue de presse, on commence avec Le Maine Livre. Ce matin, Mayette perd une usine de 95 salariés à la porte. Victime d'un marché du luxe au ralenti, l'usine Pusterla, spécialisée dans la fabrique de cartonnage et d'emballage pour de grandes marques, va fermer à la fin de l'année, c'est en page 3. En cahier sport, Ligue 1, malgré les frustrations, le Mans FC est dans le rythme. Hein, voilà, match nul donc contre à Nice, hein, donc ce samedi soir. Donc voilà, des frustrations. Il s'en est fallu de peu pour que le Mans s'offre cette première victoire, mais ce sera partie remise. Et Le Mans qui reçoit Lens, le FC Lens, dimanche après-midi. Basket, le MSB s'impose en finale du tournoi de Vannes face à Cholet. Et en F1, la folle remontée de Kimi Antonelli, parti 19e et vainqueur à Monza. Loisirs, les fléchettes, une discipline qui attire de plus en plus les

femme, nous dit-on en page 14. L'entretien du lundi a porté de l'aide à son prochain depuis octobre 2024. Christelle Vance est la déléguée départementale du Secours catholique qui fête ses 80 ans. Elle évoque les missions quotidiennes de l'association, mais aussi ses besoins. Au Mans, toujours, il faut parfois savoir être matinal pour réaliser de bonnes affaires. Au bric-à-brac de Jaurès hier, les exposants ont surtout écoulé leurs marchandises en début de journée. En Allemagne, l'extrême droite remporte une victoire électorale historique en Saxe-Anhalt. Éducation, le niveau scolaire des élèves français a-t-il encore baissé? C'est la question qui est posée. Et en géographie, la France plaide pour une carte du monde plus fidèle à la réalité. Voilà pour le Maine Libre. Ce matin, le Ouest-France, même sans conduire, la drogue pourra coûter le permis. La nouvelle loi riposte accroît la répression contre les consommateurs de stupéfiants. Même s'ils ne sont pas au volant, leurs permis de conduire pourront être suspendus, notamment par les préfets. En Allemagne, on revient sur la large victoire de l'extrême droite. En Sarthe, viticulteur y part à la retraite et devra arracher ses vignes. En Sarthe, toujours, la carpe a tenu les pêcheurs en haleine pendant 3 jours du côté de la Flèche. Et puis, on repart sur le foot avec le Mans FC, revient encore frustré après son match à Nice. Voilà, mais bon, la suite est prometteuse tout de même. Voilà pour le Ouest-France et le Maine Libre ce matin. Il est 7h23, on repart avec les champions aussi, avec Petit Gonzalez.

champion. Ça va chauffer pour Petit Gonzalez, il fait pas ses devoirs, attention, hein, c'est comme ça à l'époque. Hein. 7h25, sans fréquencier. Avant de passer, tiens, aux offres d'emploi, je voulais vous dire, samedi, nous étions au forum des associations de Ciel Guillaume, fréquencier, on avait notre petit stand, voilà, on était contents, pour une fois, on n'a pas fait d'interview voilà, des associations, on s'est dit, on va changer pour une fois. C'est vrai que d'habitude, on fait des interviews toute l'après-midi, mais on s'est dit, de toute façon, les assos qui seront là, on aura l'occasion largement de les revoir dans l'année, dès qu'ils ont un événement. Voilà, pour faire une interview et on a mis l'accent sur la recherche de bénévoles, bon, pas plus que les autres années, on a toujours besoin de bénévoles dans les radios, mais enfin dans les associations, mais voilà, on a eu pas mal de contacts, voilà, de personnes qui vont peut-être passer me voir là entre 9h et midi. Alors, n'hésitez pas, voilà, si l'appel est toujours valable, hein, si vous voulez venir me rencontrer et puis savoir comment ça fonctionne, je vous explique comment fonctionne la matinale, il y a pas de souci, et puis si ça vous intéresse, voilà, on peut faire une petite émission, une petite rubrique de quelques minutes, ou ça peut durer même jusqu'à 50 minutes, hein, voilà. Bon, après, on travaille ensemble le contenu, évidemment. Est-ce qu'il y a des invités, est-ce qu'on fait des interviews par téléphone, tout ça c'est possible, sur les thèmes que vous aimez aussi, voilà, ça peut être du cinéma, un livre que vous voulez présenter, que vous avez lu, je sais pas, une fois par semaine, une fois par mois, une fois tous les trimestres, voilà, n'hésitez pas à nous contacter, à venir me voir, moi je suis là en général, hein, exceptionnellement ça peut arriver que je sois pas là, que je reparte au bureau en haut, mais comme ce matin par exemple, mais sinon quand on a des réunions, mais sinon je suis là du lundi au vendredi de 9h, 9h05 on va dire, le temps que finisse mon émission quand même, 9h05 à 12h, je suis disponible, n'hésitez pas à toquer à la porte même si elle est ouverte, voilà. Enfin bref, voilà, donc on est sur les offres d'emploi du jour, et j'ai pas mis mon petit générique, les offres d'emploi, bon non, il va être pas content là. Les offres d'emploi. Les offres d'emploi, donc, on recrute au pôle régional du handicap, PRH. Ils recherchent des aides-soignants, hommes ou femmes, pour le centre de l'Arche et pour la masse Andy Village. Le poste est à pourvoir en CDI, en CDD, en temps plein ou en temps partiel. Donc, voilà, équipe pluridisciplinaire, un cadre de travail bienveillant et adapté, un métier qui a du sens et des avantages sociaux, bah, ça compte toujours. Un mail recrutement@prh.fr, recrutement@prh.fr, où vous pouvez aller sur leur site aussi, www.prh.fr, hein, donc pôle régional du handicap, pour aller consulter les candidatures, enfin les annonces qu'ils proposent. Donc c'est pour le centre de l'Arche et la masse en 10 villages. Le centre de l'Arche recrute également secrétaire médical homme ou femme pour le pôle consultation externe adulte. C'est un CDI temps plein, c'est à pourvoir le 26 octobre. C'est là aussi au centre de l'Arche, pôle régional du handicap. Les missions quotidiennes, accueillir, orienter les patients et les accompagner, physique et téléphonique. Planifier et coordonner les rendez-vous des séjours d'hospitalisation, assurer la facturation, gérer et actualiser le dossier patient, mettre en forme les comptes rendus et courriers médicaux, contribuer à l'amélioration des procédures et participer aux réunions, assurer le remplacement des collègues en cas d'absence, et organiser la consultation de la déformation rachidienne et assister le chirurgien orthopédique ponctuellement. Voilà, ça rigole pas. Voilà. En tout cas, vous devez savoir si c'est votre domaine, en quoi ça correspond. Vous devez avoir un bac professionnel secrétariat médical ou équivalent. Expérience confirmée en secrétariat médical, idéalement en milieu sanitaire ou médico-social. Compétences clés, bonne connaissance du vocabulaire médical, maîtrise du pack office, excellente maîtrise de la langue française. Voilà, donc condition du poste, un CDI en temps plein à partir du 26 octobre au centre de l'Arche, au pôle régional du handicap. Donc là aussi, c'est recrutement@asso-prh.fr, recrutement@asso-prh.fr avec lettre CV, lettre de motivation à envoyer. Évidemment, voilà donc pour ces postes proposés par le centre de l'Arche. L'accueil de loisirs de Lantonnière recrute de nouveau ses animateurs animatrices pour les mercredis pour l'année 2026-2027, du 2 septembre 2026 au 7 juillet 2027, ou selon disponibilité pour des remplacements. Journée de 9h30, exemple horaire 7h30, 17h ou 9h, 18h30. Lieu accessible depuis le bus CETRAM. Le PSC serait un plus. C'est un CEE, un contrat d'engagement
éducatif, rémunération de 59,44 € à 71,31 € brut par jour, selon les missions confiées. Diplôme BAFA, titulaire ou stagiaire, CPGEPS, BPGEPS, CAP, AEPE ou diplôme avec équivalence dans l'animation ou sans diplôme. D'être créatif, c'est ce qu'on vous demande. Aimer le contact, évidemment, enfant âgé de 3 à 12 ans. Être ponctuel, motivé, motivant, être responsable, capacité à travailler en équipe, bien sûr, sens de la pédagogie, être en capacité de planifier des activités, capacité d'observation. Le contact, c'est Madame Lelouette Brigitte, L-O-E-T, Brigitte, ou Madame Brio Mélissa, B-R-I-E-A-U, Brio Mélissa, association ERA, E-I-R-A, ALSH de Lantonnière, rue des Jonquilles, hein, ils sont à la Milès, 02 43 25 59 56 02 43 25 59 56 ou bien vous pouvez envoyer votre lettre de CV de motivation à recrutement ALSH Antonière tout attaché en minuscule @gmail.com recrutement ALSH Antonière, Antonière c'est A-N-T-O-2-N-I-E-R-E @gmail.com ou bien par téléphone, hein, je l'ai dit 02 43 25 59 56 ils sont rue des Jonquilles à la Milès, l'association R-A-E-I-R-A. Donc pour ces postes d'animateur, animatrice pour les mercredis 2026-2027. Voilà donc pour les infos. Est-ce que j'ai encore... Tiens, j'ai une petite offre d'emploi. 22 mortels. Rejoignez les devenez conducteurs en ligne chez Van de Mortel. Voilà. Polyvalence, dynamisme, esprit d'équipe, évolution, bienveillance. Sont à Neuville-sur-Sarthe, ils sont. Hein, voilà. Viennoiserie industrielle, croissant, pain au chocolat, torsade. Voilà. Donc, est-ce que j'ai quoi comme coordonnées ? Neuville.rh, Neuville, hein, comme Neuville, N-E-U-V-I-2-L-E.rh, @vandemortel, ça s'appelle, ça s'écrit, pardon, V-A-N-D-E-M-O-O-R-T-E-L-E.com. Neuville.rh, @vandemortel.com. Horaire en 5-8. Alors là, ça je ne connaissais pas. Donc voilà pour ces pour être conducteur de ligne, voilà, dans les viennoiseries industrielles à Neuville-sur-Sarthe. Voilà pour les offres d'emploi du jour. 7h32, Richard Anthony, c'est ma fête. Bah, bravo si c'est votre fête, Richard. On va fêter ça tout de suite.

Voilà, c'était Richard Anthony, c'est ma teuf. Allez, on va passer tout de suite à la télé de Will. Il est 7h34. La télé de Will. La télé de Will, donc j'ai sélectionné pour vous quelques petits programmes qui me semblent être intéressants. On commence avec les trésors du Paris haussmannien sur France 4 à 21h en décembre 1851. La France vit un coup d'État qui restaure le système impérial. S'ouvre alors le Second Empire. En à peine deux décennies, Louis-Napoléon Bonaparte va mener à bien un ambitieux plan de rénovation de Paris pour en faire la plus belle des capitales. Cette métamorphose est l'œuvre du baron Haussmann, nommé préfet de la Seine. Il va ouvrir de larges avenues et redessiner les immeubles tels qu'on connaît. On est maintenant Paris, ça dure 1h30 sur France 4 ce soir à 21h, les trésors du Paris haussmannien. Thalassa, aventure extrême sur France 5 à 21h05, ça dure 50 minutes, réalisé par David Geoffrion aux Philippines, au cœur du triangle de corail, l'un des plus grands réservoirs de biodiversité marine de la planète. Diego Buñuel part à la rencontre de celles et ceux qui vivent de ces trésors et les protègent. À Palawan, une communauté veille sur le dugong, un mammifère marin aujourd'hui menacé. Plus loin, les Buzayadores bravent des falaises vertigineuses pour cueillir des nids et des rondelles. Un documentaire enfin, de Thalassa, 50 minutes ce soir sur France 5 Philippines, l'île au trésor. L'Europe des fonds populaires. C'est sur la chaîne parlementaire. 20h36, ça dure une heure, réalisé par Laurence Jourdan. Dans les années 30, suite au krach boursier de Wall Street, l'Europe est ébranlée par une crise sans précédent. Pour faire rempart à la misère et au fascisme qui, de l'Italie mussolinienne à l'Allemagne hitlérienne, menace la paix et la démocratie, les gauches européennes, sous l'impulsion de la Troisième Internationale, les syndicats, les intellectuels et de nombreux citoyens décident de se fédérer. L'Europe des fonds populaires. C'est sur la chaîne parlementaire ce soir à 20h36 et ça dure une heure. Puis on a encore d'autres choses ce soir, je crois. J'ai vu également L'amour est dans le pré sur M6 pour ceux qui suivent. Voilà, donc c'est à 21h10 sur M6. On a Fast and Furious pour ceux qui aiment les films d'action, de voitures, de courses. Voilà, donc c'est à 21h25 sur TMC. Ça dure 2h30. C'est suivi d'un documentaire. Je suis Paul Walker à 23h55. Retour sur le parcours de Paul Walker, l'interprète du policier Brian O'Connor dans la saga Fast and Furious, décédé dans un accident de la route à 40 ans. Voilà, documentaire pour ceux qui sont fans de Paul Walker. Vous avez Brice 3 aussi, tiens, Brice de Nice. Bryce Denice sur Gulli à 21h05. Et puis j'ai vu aussi Les Duos Impossibles de Jérémy Ferrari. On revient à la 4e édition. On en est à la 10e, je crois, 11e même. C'est sur ses stars, mais ça n'empêche pas de se marrer non plus. Voilà, c'est à 21h10. Et c'est suivi du spectacle de Gad Elmaleh à 23h21. D'ailleurs aussi, hein, voilà, qui avait déjà été diffusé. Et on a aussi un documentaire sur RMC Découverte. On va arriver sur le 11 septembre 2001, le jour où le monde a basculé. Voilà, donc c'est suivi de 2001-2011, la traque de Ben Laden, également sur RMC Découverte à 22h35, il est 7h38, voilà pour cet horoscope. Allez, là on va se réveiller un petit peu, on va écouter un petit Cachemire avec Pio Planchet, ça fait du bien ça.

mettre le pied au plancher. Attention, c'est une image, une expression. On ne parle pas de conduite, évidemment. Hein. Mais d'attitude, eh oui. Il faut foncer, voilà, dans la vie. 7h41, parce qu'on n'en a qu'une. Vous ne saviez pas? Eh ben, je vous l'apprends. Voilà. 7h41, sans fréquence sillée. On poursuit avec l'info insolite du jour. Ouais, mon petit jungle, il est là, moi, je te... L'info insolite. Aux Philippines, quand on dit mariage heureux, mariage pluvieux, donc déjà ça veut pas dire pluvieux avec la pluie, c'est plus ancien, mais bon ça c'est pas grave. Là on pourrait appliquer hein, le principe, Philippines, l'église est complètement inondée à cause des crues, mais ils décident de s'y marier quand même. Alors attention, quand on dit que c'est inondé, hein. Il y a plus d'un mètre, d'un mètre d'eau hein, quand on regarde la vidéo. Malgré de fortes crues, un couple a maintenu son mariage aux Philippines et la cérémonie s'est tenue mardi dans une église complètement inondée. Rien ni personne n'allait empêcher de se dire oui. Aux Philippines, à Agonoy, un couple a décidé de ne pas annuler son mariage malgré les fortes crues, comme le montrent les vidéos que vous ne pouvez pas voir parce qu'on est à la radio, mais qui circulent sur les réseaux sociaux. Et notamment repéré par le Figaro, leur cérémonie s'est déroulée mardi dans une église complètement inondée. L'église a dû utiliser un haut-parleur portable car il n'y avait pas d'électricité pour la sonorisation, a raconté sur Facebook Hang Tining de la paroisse Saint-Jean-Baptiste de Agonoy. La mariée a même fait retoucher et raccourcir sa robe pour qu'elle ne la gêne pas lors de son allée aquatique, a-t-il ajouté. Sur les vidéos, on voit effectivement la mariée remonter l'allée de l'église avec de l'eau jusqu'aux hanches. Les bancs sont vides, mais ils sont tout de même décorés avec des gerbes de fleurs. Quelques invités sont présents ainsi qu'un photographe qui a visiblement accepté de se prêter au jeu. Et finalement, malgré les conditions, les deux trentenaires se sont dit oui. La paroisse leur avait conseillé de reporter le mariage, évidemment, en raison de la montée des eaux en amont. Ce sont eux qui ont décidé de maintenir la cérémonie, raconté le photographe de mariage. Ils s'aiment, rien ne pourrait empêcher leur union, a-t-il poursuivi. Comme on le dit le dicton, ben voilà, je vous le disais, mariage pluvieux, mariage heureux, même si en fait, c'est pas un mariage pluvieux de pluie, mais un mariage pluvieux plus ancien. Mais tout le monde pense que c'est mariage pluvieux, mais voilà. Donc voilà, bah et voilà, quand on s'aime, hein, comme on dit, voilà, il y a rien qui ne peut empêcher l'amour, voilà, de traverser les épreuves, comme c'est beau. En tout cas, voilà, c'est vrai que les images sont assez impressionnantes, hein, plus d'un mètre d'eau, même un mètre, un peu plus même. Donc, et ben voilà, comme quoi, hein, des fois on se plaint quand il pleut quelques petites gouttes dans les mariages, voilà, c'est des, ils ont eu la sauce. Hein. Voilà pour l'info insolite du jour. C'était aux Philippines. 7h44. Repartons-nous en musique. Oui, avec qui? Bah, Michel Fugain. On a envie d'écouter. Ah bon, bah la demande générale, Michel Fugain. Fugain, oui, Fugain, exactement, le Big Bazar. Papa. Et c'est quoi le titre? Comme si. Mais chante comme si tu devais mourir demain. Mais absolument, il faut chanter, chantons.

Michel Fugain, le Big Bazar, chante la vie chante, comme si tu étais au mourir demain. Il est quelle heure? 7h47, on va passer à l'agenda de cette semaine, voilà, nouvel agenda. Et on se retrouve juste après ça pour voilà ce qui se passe sur Sillé et ses environs, c'est non exhaustif. Je rajoute des événements évidemment après dans la matinale. Hein. Bonjour à toutes et à tous, bienvenue dans cet agenda qui reprend les événements qui se passent sur Sillé et ses environs. Et on commence avec René. En fait, les festivités du 12 septembre à René sont nombreuses. Concours de pétanque, restauration sur place, bal avec DJ, feu d'artifice. Et au programme du 13 septembre, vide-grenier, emplacement gratuit. C'est donc du samedi 12 au dimanche 13 septembre 2026 à René. Le dimanche 13 septembre 2026 se déroulera la 21e édition du rassemblement de voitures anciennes et de collection à Bourg-le-Roi. Comme tous les ans, l'association Bourg-le-Roi Animation et Patrimoine vous donne rendez-vous pour le traditionnel rassemblement de voitures et motos anciennes et de collection. Au programme, bourse d'échange de pièces, concours d'élégance et grande tombola, avec en premier lot une Mégane Cabriolet. Renseignements et inscriptions 02 33 26 98 53. Attention, en raison de la proximité du parc animalier, les chiens sont interdits sur le site du rassemblement. C'est de 9h à 18h et l'entrée est gratuite. Le dimanche 13 septembre à Bourg-le-Roi. Poème de Palestine, lecture théâtralisée de poésie palestinienne. Pendant une heure, 7 lecteurs amateurs accompagnés de 2 musiciens donneront vie aux grands textes de poésie palestinienne classique ou contemporaine pour témoigner de l'existence d'un peuple et célébrer la culture palestinienne. Un échange avec le public suivra le spectacle. Les livres de poésie seront exposés. Une participation au chapeau aidera à couvrir les frais. Sinon, c'est gratuit. C'est à l'espace Donfront, 5 chemins du Pressoir, d'Offran Champagne, dimanche 13 septembre à partir de 17h. Cela dure 2h. C'est organisé par l'association France-Palestine Solidarité. La ville de Sillé-Guillaume vous invite à une réunion publique destinée aux propriétaires bailleurs et aux professionnels de l'immobilier afin de vous présenter le dispositif du permis de louer qui sera mis en œuvre sur le périmètre de l'Eau-Parue à compter de la mi-octobre. Ça se déroule au Centre culturel Maurice Thermot le mardi 15 septembre à partir de 19h. Cette réunion sera l'occasion de vous présenter les modalités pratiques de ce nouveau dispositif. Concrètement, avant toute mise en location d'un logement situé dans le secteur concerné, le propriétaire devra solliciter une autorisation préalable de mise en location auprès de la commune. Cette demande donnera lieu à une visite du logement afin de vérifier sa conformité aux critères de décence et de salubrité en vigueur. Au-delà de son caractère réglementaire, le permis de louer présente de nombreux avantages. Améliorer la qualité du parc locatif et lutter contre l'habitat dégradé, protéger les locataires en garantissant des conditions de logement satisfaisantes, accompagner les propriétaires dans l'amélioration et la valorisation de leurs biens, renforcer l'attractivité du centre-ville et du parc de logements existants et favoriser un cadre de vie de qualité pour l'ensemble des habitants. Cette rencontre permettra également de répondre à vos questions et d'échanger sur les conséquences pratiques de la mise en œuvre de ce dispositif. Je le rappelle, c'est le mardi 15 septembre à 19h au Centre culturel Maurice Thermot de Sillé-Guillaume. Le samedi 19 septembre, à l'occasion des Journées européennes du patrimoine, le parc naturel régional et géoparc Normandie-Maine, dans le cadre de son ABC Haute-Sarthe-Alpes-Mancelles et en partenariat avec l'Office de tourisme des Alpes-Mancelles, Mémoire et patrimoine de Sougé-le-Ganelon et la municipalité, vous propose une visite guidée les patrimoines de Sougé-le-Ganelon. Souvent liés à la culture, aux monuments, aux bâtis, la notion de patrimoine peut également aborder la nature et l'écologie. Venez découvrir les patrimoines de Sougé-le-Ganelon, accompagné d'un guide de l'Office de tourisme des Alpes-Mancelles et d'un agent du parc et géoparc Normandie-Maine. L'occasion de voir ou revoir les originalités du centre-bourg de la commune ainsi que la biodiversité qui l'entoure, souvent liée à l'activité passée ou actuelle de l'homme, espèce dite anthropophile. Deux rendez-vous, 14h et 16h, place de l'église à Sougé-le-Ganelon, animation gratuite, inscription obligatoire car les places sont limitées, 02 43 33 28 04 ou 02 43 33 03 03. Également, programme des journées européennes du patrimoine à Bourg-le-Roi, musée du Point.
points de Beauvais, ouvert samedi et dimanche de 10h à 18h. L'entrée est gratuite. Exposition Bourg-le-Roi, retour sur son passé dans la salle des fêtes, samedi et dimanche de 10h à 12h et de 14h à 18h. Exposition de vêtements sacerdotaux, chapes et étoles brodées dans l'église Saint-Julien, samedi et dimanche de 10h à 12h et de 14h à 18h. Une exposition de sculptures et peintures d'Isabelle Contraire-Bourleau et Guy Bourleau dans l'ancien atelier du Point de Beauvais, samedi et dimanche de 10h à 18h. Exposition de peinture de Stéphane Bouquet dans la chapelle Saint-Mathurin, samedi et dimanche de 10h à 18h, à l'occasion donc des Journées européennes du patrimoine à Bourg-le-Roi. On aura l'occasion de revenir dessus un peu plus tard. Et enfin, on termine avec les lotos. Et on commence les lotos avec un loto géant organisé par les sapeurs-pompiers de Beaumont-sur-Sarthe le vendredi 11 septembre à partir de 20h à la salle Loisirs et Culture. Ouverture des portes à 18h, un bon d'achat de 800€ avec Loto Plus, des parties enfants, des cartes cadeaux à gagner. C'est le vendredi 11 septembre à partir de 20h, salle Loisirs et Culture à Beaumont-sur-Sarthe. Également des lotos le samedi 12 à Arthésé, loto du comité des fêtes à Pressigné, loto de l'APL Saint-Joseph-Saint-Jean à Saint-Jean-d'Assé, un double loto organisé par la paire aventurière et Girostar, et un loto à Ivry-le-Paulin, super loto plus tombola animation Jean-Marie. Le dimanche 13 septembre, un super loto à Allonne, à La Flèche, un super loto animation Jean-Marie également, au Breil-sur-Mérise, super loto Azac 72, à Saint-Jean-d'Assé, double loto organisé par la paire aventurière et Girostar toujours. Voilà pour les lotos, cet agenda se termine, je vous dis à la semaine prochaine. Et voilà pour cet agenda de cette semaine. Il est 7h54. On va se faire une petite musique quand même. Tiens, qu'allons-nous nous écouter? On a pourquoi pas un petit Eddie Mitchell. Tiens, tu peux préparer le café noir. Moi, je veux bien un petit café. Et on se retrouve juste après.

Eddy Mitchell, le Café Noir, 7h57. On va repartir en musique pour arriver à 8h, puis aller, on va retrouver le Flash Info et après on reprendra cette matinale. Qu'allons-nous nous écouter? Pourquoi pas un petit Flavia Coelho avec, où est-ce qu'il est? Sunshine, Sunshine, c'est bien celle du soleil. Et on se retrouve juste après le Flash.

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1: Bonjour à tous, il n'y avait pas trop de suspense, mais c'est désormais officiel, Fabien Roussel est candidat pour l'élection présidentielle de 2027. Le secrétaire national du Parti communiste français l'a annoncé hier soir sur le plateau du 20h de TF1 après la clôture du vote des adhérents du parti. Et Fabien Roussel assure être conscient des attentes des Français.
2: C'est un choix largement réfléchi, mais aussi largement soutenu, à 72% dans mon parti. Mais surtout, ça fait des années que je parcours la France. Je suis maire d'une commune du Nord, je connais la France de l'intérieur. Et je sais les souffrances et les espérances de changement de nos concitoyens. Mais un vrai changement qui va redonner du pouvoir d'achat, va respecter les travailleurs. Et c'est pour cela que j'ai fait ce choix-là, avec un programme, un projet de rupture pour notre pays.
1: Et c'est donc une nouvelle candidature à gauche, alors que la primaire social-démocrate est attendue dans un gros mois maintenant. Une large victoire, mais ce ne sera peut-être pas suffisant pour gouverner. L'extrême droite allemande est arrivée largement en tête hier des élections régionales en Saxe-Anhalt. Un peu plus de 44% des voix selon les premiers résultats, largement devant les conservateurs. Une percée historique pour l'extrême droite en Allemagne. Le début du procès des assassins présumés de Federico Martín Aramburu, cet ancien international de rugby argentin, abattu en pleine rue en 2022 dans la capitale. Deux militants d'ultra-droite sont jugés à partir d'aujourd'hui devant la cour d'assises de Paris, l'un pour assassinat et l'autre pour tentative d'assassinat. Quatre personnes vont être jugées au total. Les mobilisations après l'affaire Liana vont reprendre aujourd'hui des manifestations, alors que la proposition de loi intégrale contre les violences sexistes et sexuelles arrive en commission spéciale à l'Assemblée. Un rassemblement est notamment prévu devant le ministère de la Justice à Paris à partir de 19h. Et puis en rugby, une défaite à la dernière seconde pour le Stade Toulousain, 30-27 hier soir sur la pelouse du Stade Rochelet, en clôture de la première journée de Top 14. Très bonne matinée.
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Gwan sur Fréquence Sillé, Petit Bonheur. Voilà Gwan que j'avais vu par qui était venu ici. Voilà, donc c'est un chanteur local, donc voilà, qui fait du reggae très très bien d'ailleurs. Et moi j'adore ce qu'il fait, donc c'est Gwan, G-W-A-A-N. N'hésitez pas à l'écouter, allez écouter ce qu'il fait sur YouTube. Il y a pas mal de clips sur Facebook aussi. Il a une page Facebook où vous pouvez suivre son actualité. 8h06 sur Fréquence Sillé, on va poursuivre avec la chanson humoristique. On va se remettre un petit Boris Vian, Je suis snob, voilà, j'aime bien celle-là aussi, et on se retrouve juste après.

c'était Boris Vian, la chanson humoristique du jour. Il est 8h09 sur Fréquencier, je suis snob. Il est 8h09, donc on va poursuivre en musique avant de passer à l'interview du jour où Eric Lucas, donc bénévole entre autres à la radio, est allé rencontrer Alexandre Pipieri, responsable de Deezer, hein, ni plus ni moins, qu'il a rencontré lors du VNB Fest, voilà, donc dernièrement, et on écoutera son interview. On va écouter pour l'instant Les Vents Passent avec Kenavo My Love, c'est extrait de leur dernier album, bien sûr, Où va nous, très très bon album, je rappelle, hein, ils seront à la Luciole donc au mois d'octobre, et vous pouvez réserver vos places, hein, n'hésitez pas, donc on écoute Les Vents Passent.

0: vent passe. À bientôt, surtout 8h13 sur Fréquencier. Vous pouvez toujours retrouver l'interview que j'avais réalisée de Didier Vampass lors de la sortie de l'album Où va nous. C'est sur notre site internet. Vous tapez Vampass, vous retrouvez l'interview facilement. Donc, on va maintenant passer à l'interview du jour. Du 20 au 24 août à Château-Gontier a eu lieu le VNB Fest. Hein, voilà, attention, plus de 210 000 personnes, un festivalier qui était présente. Une hausse hein, par rapport aux autres années. Voilà, donc pas mal de 3500 bénévoles hein, qui étaient présents sur 6 scènes différentes, hein, plus de 335 partenaires. Voilà, il y a des grosses affiches, hein, Robbie Williams, Moby, Feu Charterton, Louane, Sex Pistols, Matt Pokora, voilà, The Avenger, Laura Cox, et puis Eric a été faire aussi, Eric Lucas de la radio a été faire quelques interviews, notamment avec des artistes, mais aussi des responsables musicaux, ou alors comme là avec Alexandre Pipieri, on va écouter, donc responsable chez Deezer, voilà, donc représentant de Deezer pour le tremplin, voilà, dans le jury du tremplin exactement, donc on va écouter son interview tout de suite et on se retrouve juste après.
1: Rencontre au VNB Fest de Château-Gontier, édition 2026, une série proposée par Fréquencier. Rencontre avec Alexandre Pipieri pour en savoir plus sur Deezer, avec nos regrets et excuses à vous pour les inhabituelles mais légères imperfections techniques dans cette émission. Bonjour Alexandre Pipieri, vous êtes non pas artiste sur ce festival, mais pourtant vous jouez un rôle important dans la diffusion musicale tout en dehors de ce festival et tous les jours et partout parce que vous représentez ici Deezer. Rappelez-nous rapidement ce qu'est Deezer.
2: Alors Deezer c'est une plateforme de streaming, une des plus grandes plateformes de streaming en France qui a été mise en place en 2007 en France. Je suis amateur musical, on est toute la semaine, on est pitché par des labels et on suit justement de les mettre en lumière à travers différentes playlists sur le site. Moi, je suis expert dans tout ce qui est pop, au sens du genre, la pop, mais également les hits, donc les tubes plutôt mainstream, les plus grosses playlists du site, qui sont notamment en ce moment les titres du moment ou encore les hits de l'été, puisque nous sommes à la fin de l'été. Donc vraiment des playlists mainstream qui réunissent un peu tous les genres de musique, qui aillent de la pop à la dance, en passant par l'afro, le rap. Donc c'est vraiment un travail passionnant sur la musique.
1: Alors les musiques vous arrivent volontairement, hein, c'est ça qu'on venait de dire, des labels et autres. Est-ce que vous repérez aussi des fois des choses et comment ça se passe?
2: Alors évidemment, on est, comme je le disais, informé par les labels et par les maisons de disques des sorties musicales, mais il y a aussi une grande part d'éditorial. Et c'est ce qu'on souhaite mettre en avant chez Deezer, c'est vraiment qu'il y a des humains derrière les playlists. Ce ne sont pas des algorithmes qui font les playlists, il y a des éditos. On est plusieurs à faire les playlists. Moi, je m'occupe de la pop et des hits, mais il y a une collègue à moi qui s'appelle Narges qui s'occupe de tout le rap français. Il y a une collègue qui s'occupe de la dance, de la variété française. Donc on a vraiment chacun un pôle d'expertise et on a aussi des coups de cœur. Moi, j'aime aussi dire qu'on a des coups de cœur, de pouvoir aussi montrer que ben, on a des sensibilités.

0: et on y arrive tout de suite. Qu'est-ce que ça facilite l'accès? Et puis en même temps, on se dit, mais ça tue aussi en même temps les supports classiques et pourquoi pas même nos propres.
1: Alors, je dis pas que ça tue, moi je trouve que justement, à l'époque, c'est vrai qu'il y avait très peu. Il y avait la télévision, il y avait la radio qui avait une place très importante. On peut dire que la consommation de la musique a changé, elle est plus aussi massive qu'avant, elle est un peu plus fragmentée, de par notamment l'arrivée des plateformes de streaming, mais aussi des réseaux sociaux qui ont une part importante dans la musique. On pourra en reparler tout à l'heure, mais c'est vrai que dans la consommation de la musique également, beaucoup de jeunes découvrent la musique sur les réseaux sociaux à travers des vidéos qu'ils peuvent voir sur TikTok, sur Instagram. C'est vrai qu'aujourd'hui, la consommation est plus diversifiée, elle est plus personnalisée également. On sait ce qu'on veut venir chercher. Si je suis fan de rock, je vais sur Deezer, je tape un titre, je tape un artiste, je peux me retrouver avec un artiste qu'on me propose, que je cherche. Et puis après, en fonction de ce que j'écoute, on peut aussi me proposer des titres dans le même univers que cet artiste rock. Donc c'est justement ça, ça permet aussi la découverte musicale et c'est aussi là notre force, c'est de pouvoir justement, quand on aime un genre, pouvoir aller dans la proposition artistique et ouvrir ce genre pour en écouter davantage et découvrir de nouveaux artistes.
0: Comment vous mesurez le nombre de consultations que vous avez? Est-ce que vous avez une idée aussi du public, par exemple de son âge ou de ce qu'il aime? Est-ce que ça vous oriente?
1: Alors nous, chez Deezer, on a vraiment une cible qui est la génération Z, donc c'est les jeunes. On met tout en avant pour plaire à cette audience. On a des playlists adaptées, on a des artistes qu'on met en avant aussi pour cette audience. Après, on a la chance d'avoir beaucoup de data. On est dans une boîte de tech, donc du coup, on a beaucoup de data qui nous permettent de savoir également comment performent nos titres. Ce qui est intéressant, parce que du coup, dès qu'on playliste un titre dans une playlist, le jour après, on a des indications directement pour savoir comment va être l'évolution du titre. On peut savoir directement si ça part bien ou si ça va être pas forcément le tube escompté. En tout cas, moi, dans mon genre et dans ce que je programme, je vois directement dans les jours qui arrivent les évolutions. Donc c'est super intéressant et c'est quelque chose qui est hyper important d'avoir ces datas. On sait exactement qui écoute quoi. On sait aussi quelle est la part d'audience, quelle est la part de stream sur une typologie d'artistes. On sait quels sont les artistes plébiscités par une génération, quels sont les artistes plébiscités par les autres, et puis quels sont les artistes qui justement réalisent le cross-genre et plaisent à tout le monde. Donc c'est ça qui est super intéressant, c'est qu'on peut avoir une overview très globale avec justement les titres qu'on playlist et les artistes de manière générale.
0: Alors Alexandre Pupieri, vous êtes responsable éditorial pop et hit. Il y a combien de services différents comme ça? Donc il y a les autres, je prends le classique, le jazz, c'est organisé comment tout ça?
1: Alors en fait, nous on est une team d'édito chez Deezer. C'est très important de mettre en lumière les nombreux genres. Et même si effectivement la pop et les hits sont des genres très écoutés, et même les hits, je crois que c'est très écouté. On a une palette d'édito chez Deezer qui permettent de couvrir tous les genres. On a un édito sur le jazz, justement, sur la musique classique. On a une éditrice sur la variété française, sur la dance. On couvre également le rock, le metal, le rap français, le rap international, le latin. C'est très important aussi. Et également la K-pop, qui est un genre qui prend de plus en plus de place aujourd'hui en France. On le voit bien avec les concerts XXL qui se produisent au Stade de France, notamment de BTS, de Blackpink. Donc on essaye vraiment de couvrir toutes les esthétiques possibles et surtout de les amener dans une multitude de playlists, parce que justement, même si évidemment la plus grosse playlist du site reste les titres du moment, qui est une playlist mainstream, il faut aussi couvrir tous les genres, parce qu'il y a pas forcément tout le monde qui aime le mainstream. Il y en a qui sont plus metal, il y en a qui sont plus rap français, et donc du coup chaque édito a vraiment une palette de playlists avec des playlists sur le rap. Par exemple, je prends le cas de Narges, qui est ma collègue, qui s'occupe notamment de l'afro, du R&B. Donc il y a vraiment, on essaie de couvrir toutes les esthétiques possibles pour toucher le plus de monde possible et que tout le monde puisse y trouver son compte et justement écouter ses artistes préférés ou même découvrir de nouveaux artistes grâce à nos playlists sur Deezer.
0: Alors vous êtes au moins trois qui sont cités régulièrement auprès des jeunes pour l'écoute de la musique. Il y a YouTube, il y a Spotify et il y a Deezer. Comment vous vous situez, vous, par rapport à ces trois mastodontes, on va dire, de l'écoute?
1: Alors je pourrais dire que nous, on est une plateforme française, beaucoup de gens l'oublient encore, Deezer c'est français. On porte vraiment beaucoup d'importance à l'idée de l'éditorialisation. Justement, on est des éditos, on est fiers d'être éditos et on le fait savoir. Je suis avec vous aujourd'hui au micro pour en parler justement. On est très attaché à la curation humaine et à l'humanisation du coup derrière tout ça. Donc c'est très important pour nous et d'accompagner en tout cas les auditeurs à justement découvrir de nouveaux artistes. On met en place notamment un programme d'artistes émergents qui s'appelle Deezer Next, qui est en place depuis bien longtemps déjà, avant même que j'arrive chez Deezer. De nombreux

0: Artistes. En fait, Deezer Next, c'est un programme de soutien aux artistes émergents. On les soutient, on choisit, on est toute une équipe éditoriale à choisir justement quelques profils tous les trimestres qui sont mis en avant sur la plateforme de par notamment une aide qu'on travaille avec eux et on les met en avant. Il y a eu le cas quand je suis arrivé d'Angèle notamment qui était Deezer Next, Edith Preto, Attic pour ne citer que, Isolt, Pomme. Donc c'est vraiment aujourd'hui des artistes qui sont très connus du grand public et qui ont fait partie de Deezer Next. Donc c'est vraiment un programme d'accompagnement qu'on met en lumière chez Deezer parce qu'on trouve très important justement d'accompagner les artistes émergents et surtout de faire savoir qu'on croit en des artistes français et surtout dans tous les genres.
1: C'est génial la transition que vous m'apportez. Vous êtes aujourd'hui sur le cadre d'un tremplin, vous étiez membre du jury. Racontez-nous un peu comment ça se passe.
0: Écoutez, c'est ma première fois ici au VNB Festival. Je suis très très content d'être ici. On est effectivement une dizaine de personnes à faire partie de ce jury. Et il y avait plus de 2000 participants. Il n'en restait là plus que 5. Donc justement, on a hier observé les 5 concerts sur la scène découverte. Et puis ce qui est top, c'est qu'on était vraiment de tous les ans différents. Moi, je fais partie de Deezer, mais il y avait une personne de Tsugi, il y avait une personne de Furax. Donc c'est vrai qu'on est vraiment d'univers différents pour justement apporter notre regard artistique et notre regard aussi en tant que jury sur les performances qu'on a vues. On a également pu parler avec les artistes après leur show pour avoir un peu leur ressenti sur le concert, pour avoir aussi un peu leur timeline sur la suite, ce qui va se passer pour eux, ce qu'ils ont envie de faire après le VNB s'ils le gagnent le tremplin. Donc justement on a vraiment bossé hier soir à faire tout ça et puis voilà, il y a quelques instants là on a délibéré autour d'un déjeuner pour justement donner nos coups de cœur, donner encore une fois notre avis artistique, notre avis de professionnel sur ces 5 prestations. Et on est très fiers du résultat. C'est Marcia qui a gagné. C'est plutôt cool. Une performance que j'ai moi-même très appréciée puisque c'était, on va dire, de la pop, hyper pop. Pop en tout cas dans le sens large du terme parce qu'aujourd'hui il n'y a plus vraiment de genre, c'est assez hybride. Et donc du coup, très content de la gagnante, qu'on a hâte de voir performer puisque l'année prochaine elle performera ici au VNB Festival sur une scène un peu plus grande. Donc c'est très chouette comme performance. Donc voilà, très honoré d'être ici et puis du coup très cool de pouvoir faire partie de ce jury.
1: Merci Alexandre Pépieri.

Voilà, c'était Madonna avec Bizarre sur Fréquence. Il est 8h31. Il y a du cinéma, bien sûr, cette semaine. Assis et le Guillaume à la salle Léon Bénardeau. Le film en projection vendredi et dimanche, c'est Michael. Voilà, le biopic sur Michael Jackson. On écoute le Sillé Ciné. Bonjour à toutes et à tous, bienvenue dans Ciné-Sillé, la rubrique qui vous présente le film qui vous est proposé à la salle Léon Bénardeau de Sillé-le-Guillaume. Et cette semaine, le film qui est en projection, c'est Michael. C'est un biopic de 2h08 réalisé par John Logan et Antoine Fuqua, avec dans les rôles principaux Jafar Jackson, Colman Domingo et Nia Long. Le film raconte l'histoire de Michael Jackson au-delà de la musique, depuis la découverte d'un talent hors du commun en tant que leader des Jackson 5, jusqu'à l'artiste visionnaire dont l'ambition créative a alimenté une quête incessante pour devenir le plus grand artiste du monde. Mettant en lumière sa vie hors scène et ses performances les plus emblématiques de ses débuts en solo, le film offre au public une place au premier rang pour découvrir Michael Jackson comme jamais auparavant. C'est ici que son histoire commence. On écoute tout de suite la bande-annonce.

0: il faut que je vous explique un truc. Dans la vie, soit on est un gagnant, soit on est un perdant. Vous avez envie de travailler à l'usine comme moi toute votre vie?
1: Non, monsieur.
0: Ouais, ben moi, j'en ai aucune envie. Vous êtes prêt à vous battre?
1: Oui, monsieur.
0: Plus fort, j'ai rien entendu. Vous êtes prêt à vous battre?
1: Oui, monsieur.
2: On y va quand tu veux, Michael.
3: Vous savez ce que je veux?
4: Vous voulez être la plus grande star du monde?

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1: Projection le vendredi 11 septembre à 20h30 et le dimanche 13 septembre à 18h. Je vous rappelle que ce film vous est proposé par Cinéambule et la mairie de Ciel-Guillaume pour un tarif unique de 5€ avec une carte de fidélité gratuite qui vous permet de bénéficier d'une place au bout de 10 entrées. Ce ciné-ciel se termine et je vous dis à la semaine prochaine. Voilà pour ce ciné-ciel. Ne nous loupez pas vendredi et dimanche. Michael, voilà le biopic sur Michael Jackson, un très bon film. C'est la première partie, hein, et ils ont déjà dit qu'il y aura une deuxième partie, peut-être un peu moins drôle sur l'histoire de Michael Jackson, voilà, sur la fin de sa vie notamment. 8h35, on poursuit en musique avec Michel Jonas. Je suis venu te dire que je t'attends, et on se retrouve juste après.

Michel Jonas, je suis venu te dire que je t'attends. Je ne suis pas venu te dire que je m'en vais. Il nous reste encore 20 minutes pour cette émission. On va écouter Dying and Dash. C'est le dernier extrait, dernier album des Strokes. Voilà, donc qui vient de sortir, un Reality Awaits. Il est sorti il y a quelques semaines, il n'y a pas très longtemps. Et donc, ce sera l'album de la semaine. Et Dying and Dash, c'est le premier titre qu'on va écouter, extrait de cet album.

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1: The Strokes, Dine and Dash, c'était l'album de la semaine qu'on retrouvera demain jusqu'à vendredi. Allez, on poursuit. 8h45, un petit quart d'heure, il nous reste à passer ensemble. C'est le cover du jour, c'est Greg Wooden qui reprend Mylène Farmer, pourvu qu'elle soit douce. On se retrouve juste après également.

Greg Ouben, Ouben, pourvu qu'elle soit douce. C'était une version, voilà, revue corrigée de Mylène Farmer, évidemment. On part pas pour un tour quand même. Allez, quelle heure il est? 8h49. Il est temps d'écouter Someone You Loved. Là, c'est le premier remix de Lewis Capaldi.

Monster Paradise de Nelek, c'était le dernier remix de la journée. 8h55, on va finir en musique avec les Maneskin, avec Coraline, un Maneskin qui annonçait qu'il se reformait. Voilà, donc bientôt peut-être un album, une tournée. On se retrouve demain 7h-9h, hein, toujours sur Fréquencier 97.9 FM. Et puis, je vous souhaite une excellente journée, bien sûr, sur Fréquencier. On se retrouve demain. Ciao, ciao. On se quitte avec les Maneskin. Et à demain. Bonne journée à toutes et à tous sur Fréquencier.

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2: 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Bonjour à tous. Il avait été tué en plein cœur de la capitale en 2022. Début aujourd'hui du procès de l'assassinat du rugbyman argentin Federico Martín Aramburu. Deux militants d'ultra-droite sont notamment jugés devant la cour d'assises de Paris, le premier pour assassinat et le second pour tentative d'assassinat. Ce sont au total 4 personnes qui devront répondre à la justice jusqu'à la fin du mois. C'est un texte très attendu après l'affaire Liana. La proposition de loi intégrale contre les violences sexistes et sexuelles arrive en commission spéciale à l'Assemblée nationale. Les mobilisations doivent également reprendre aujourd'hui un peu partout en France à l'appel de plusieurs associations. C'est une candidature de plus à gauche. Fabien Roussel a officialisé hier soir sa participation à l'élection présidentielle. Sur le plateau du 20h de TF1, le secrétaire national du Parti communiste français a dit vouloir porter un projet de rupture. Déjà candidat en 2022, il avait récolté seulement un peu plus de 2% des suffrages. La gauche et le centre qui s'inquiètent en France après la victoire de l'extrême droite en Allemagne. L'AFD a très largement remporté les élections régionales hier en Saxe-Anhalt, un séisme politique dans le pays, même si le parti ne devrait pas pouvoir gouverner en l'absence de majorité absolue. Un accident spectaculaire aux États-Unis, au moins 5 morts et plusieurs blessés après l'atterrissage raté d'un avion cargo Amazon à l'aéroport de Miami hier. Selon les premiers éléments, l'appareil a percuté plusieurs véhicules et a pris feu. Jusqu'à 39 degrés encore attendus dans le sud-est. 6 départements restent placés en vigilance orange canicule. L'Aude, l'Hérault, le Gard, le Vaucluse, la Drôme et l'Ardèche. Le sport avec du foot d'abord et l'OM qui enchaîne une deuxième défaite de suite en championnat. Les Marseillais se sont inclinés 3-2 contre le Paris FC hier soir au Vélodrome en clôture de la troisième journée de Ligue 1. Et puis, dernier match de poule pour l'équipe de France féminine de basket au Mondial. Les Bleus affrontent le Nigeria cet après-midi à partir de 14h30. Les Françaises sont déjà qualifiées pour les quarts de finale de la compétition. Belle matinée.

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Bonjour à toutes et à tous, bienvenue dans cet agenda qui reprend les événements qui se passent sur Sillé et ses environs. Et on commence avec René. En fait, les festivités du 12 septembre à René sont nombreuses. Concours de pétanque, restauration sur place, bal avec DJ, feu d'artifice. Et au programme du 13 septembre, vide-grenier, emplacement gratuit, c'est donc du samedi 12 au dimanche 13 septembre 2026 à René. Le dimanche 13 septembre 2026 se déroulera la 21e édition du rassemblement de voitures anciennes et de collection à Bourg-le-Roi. Comme tous les ans, l'association Bourg-le-Roi Animation et Patrimoine vous donne rendez-vous pour le traditionnel rassemblement de voitures et motos anciennes et de collection. Au programme, bourse d'échange de pièces, concours d'élégance et grande tombola, avec en premier lot une Mégane Cabriolet. Renseignements et inscriptions 02 33 26 98 53. Attention, en raison de la proximité du parc animalier, les chiens sont interdits sur le site du rassemblement. C'est de 9h à 18h et l'entrée est gratuite le dimanche 13 septembre à Bourg-le-Roi. Poème de Palestine, lecture théâtralisée de poésie palestinienne. Pendant une heure, 7 lecteurs amateurs accompagnés de 2 musiciens donneront vie aux grands textes de poésie palestinienne classique ou contemporaine pour témoigner de l'existence d'un peuple et célébrer la culture palestinienne. Un échange avec le public suivra le spectacle. Les livres de poésie seront exposés. Une participation au chapeau aidera à couvrir les frais. Sinon, c'est gratuit. Là, c'est à l'espace Donfron, 5 chemins du Pressoir d'Offrant Champagne, dimanche 13 septembre à partir de 17h. Cela dure 2h. C'est organisé par l'association France-Palestine Solidarité. La ville de Sillé-le-Guillaume vous invite à une réunion publique destinée aux propriétaires bailleurs et aux professionnels de l'immobilier afin de vous présenter le dispositif du permis de louer qui sera mis en œuvre sur le périmètre de l'Oparu à compter de la mi-octobre. Ça se déroule au Centre culturel Maurice Thermault le mardi 15 septembre à partir de 19h. Cette réunion sera l'occasion de vous présenter les modalités pratiques de ce nouveau dispositif. Concrètement, avant toute mise en location d'un logement situé dans le secteur concerné, le propriétaire devra solliciter une autorisation préalable de mise en location auprès de la commune. Cette demande donnera lieu à une visite du logement afin de vérifier sa conformité aux critères de décence et de salubrité en vigueur. Au-delà de son caractère réglementaire, le permis de louer présente de nombreux avantages. Améliorer la qualité du parc locatif et lutter contre l'habitat dégradé, protéger les locataires en garantissant des conditions de logement satisfaisantes, accompagner les propriétaires dans l'amélioration et la valorisation de leurs biens, renforcer l'attractivité du centre-ville et du parc de logements existants et favoriser un cadre de vie de qualité pour l'ensemble des habitants. Cette rencontre permettra également de répondre à vos questions et d'échanger sur les conséquences pratiques de la mise en œuvre de ce dispositif. Je le rappelle, c'est le mardi 15 septembre à 19h au Centre culturel Maurice Thermault de Sillé-le-Guillaume. Le samedi 19 septembre, à l'occasion des Journées européennes du patrimoine, le parc naturel régional et géoparc Normandie-Maine, dans le cadre de son ABC Haute-Sarthe-Alpes-Mancelles et en partenariat avec l'Office de tourisme des Alpes-Mancelles, mémoire et patrimoine de Sougé-le-Ganelon et la municipalité, vous propose une visite guidée les patrimoines de Sougé-le-Ganelon. Souvent liés à la culture, aux monuments, aux bâtis, la notion de patrimoine peut également aborder la nature et l'écologie. Venez découvrir les patrimoines de Sougé-le-Ganelon, accompagnés d'un guide de l'Office de tourisme des Alpes-Mancelles et d'un agent du parc et géoparc Normandie-Maine. L'occasion de voir ou revoir les originalités du centre-bourg de la commune ainsi que la biodiversité qui l'entoure, souvent liée à l'activité passée ou actuelle de l'homme, espèce dite anthropophile. Deux rendez-vous, 14h et 16h, place de l'église à Sougé-le-Ganelon. Animation gratuite, inscription obligatoire car les places sont limitées. 02 43 33 28 04 ou 02 43 33 03 03. Également, programme des Journées européennes du patrimoine à Bourg-le-Roi, musée du Point de Beauvais, ouvert samedi et dimanche de 10h à 18h. L'entrée est gratuite. Exposition Bourg-le-Roi, retour sur son passé dans la salle des fêtes, samedi et dimanche de 10h à 12h, de 14h à 18h. Exposition de vêtements sacerdotaux, chapes et étoles brodées dans l'église Saint-Julien, samedi et dimanche de 10h à 12h, de 14h à 18h. Une exposition de sculptures et peintures d'Isabelle Contraire-Bourlot et Guy Bourlot dans l'ancien atelier du Point de Beauvais, samedi et dimanche de 10h à 18h. Exposition de peinture de Stéphane Bouquet dans la chapelle Saint-Mathurin, samedi et dimanche de 10h à 18h à l'occasion donc des Journées européennes du patrimoine à Bourg-le-Roi. On aura l'occasion de revenir dessus un peu plus tard.
Et enfin, on termine avec les lotos. Et on commence les lotos avec un loto géant organisé par les sapeurs-pompiers de Beaumont-sur-Sarthe le vendredi 11 septembre à partir de 20h à la salle loisirs et culture. Ouverture des portes à 18h, un bon d'achat de 800 € avec Loto Plus, des parties enfants, des cartes cadeaux à gagner. C'est le vendredi 11 septembre à partir de 20h, salle loisirs et culture à Beaumont-sur-Sarthe. Également des lotos le samedi 12 à Artaisé, loto du comité des fêtes à Pressigné, loto de l'APL Saint-Joseph-Saint-Jean à Saint-Jean-d'Assé, un double loto organisé par la paire aventurière et Girostar et un loto à Ivry-le-Paulin, super loto plus tombola animation Jean-Marie. Le dimanche 13 septembre, un super loto à Allonne. À La Flèche, un super loto animation Jean-Marie également. Au Breil-sur-Mérise, super loto Azac 72. À Saint-Jean-d'Assé, double loto organisé par la paire aventurière et Girostar toujours. Voilà pour les lotos. Cet agenda se termine et je vous dis à la semaine prochaine.

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1: Bonjour à toutes et à tous, bienvenue dans Ciné Scié, la rubrique qui vous présente le film qui vous est proposé à la salle Léon Bénardeau de Scié le Guillaume. Et cette semaine, le film qui est en projection, c'est Michael. C'est un biopic de 2h08 réalisé par John Logan et Antoine Fuqua, avec dans les rôles principaux Jafar Jackson, Colman Domingo et Nia Long. Le film raconte l'histoire de Michael Jackson au-delà de la musique, depuis la découverte d'un talent hors du commun en tant que leader des Jackson 5, jusqu'à l'artiste visionnaire dont l'ambition créative a alimenté une quête incessante pour devenir le plus grand artiste du monde. Mettant en lumière sa vie hors scène et ses performances les plus emblématiques de ses débuts en solo, le film offre au public une place au premier rang pour découvrir Michael Jackson comme jamais auparavant. C'est ici que son histoire commence. On écoute tout de suite la bande-annonce.
2: Tu es sûr de toi? Tu es fort. Tu es magnifique. Tu es le plus grand artiste de tous les temps.
3: Il faut que je vous explique un truc. Dans la vie, soit on est un gagnant, soit on est un perdant. Vous avez envie de travailler à l'usine comme moi toute votre vie?
4: Non, monsieur.
3: Ouais, ben moi, j'en ai aucune envie. Vous êtes prêt à vous battre?
4: Oui, monsieur.
3: Plus fort, j'ai rien entendu. Vous êtes prêt à vous battre?
4: Oui, monsieur.
5: On y va quand tu veux, Michael.
2: Vous savez ce que je veux?
6: Vous voulez être la plus grande star du monde?
3: On doit capitaliser sur le succès de Michael. Parce que The Jackson Family, c'est la marque. C'est notre Coca-Cola. Et il faut qu'on commence à vendre. Alors, j'organise une série de concerts autour du monde. C'est que le début.
2: Je dois réfléchir.
3: J'ai déjà réfléchi pour toi.
2: J'aime ma famille, mais j'ai envie de tracer ma propre route. J'ai toutes ces idées dans ma tête. Il faut que ça sorte.
7: Alors lance-toi, Michael. T'es plus un gamin.
2: Michael, dès que tu es né, j'ai su que tu étais différent. Tu brilles d'une façon unique. Je crois que la musique peut changer le monde. Répandre l'amour, la joie et la paix. C'est ce que je veux offrir au monde. La magie.
1: Projection le vendredi 11 septembre à 20h30 et le dimanche 13 septembre à 18h. Je vous rappelle que ce film vous est proposé par Cinéambule et la mairie de Scié le Guillaume pour un tarif unique de 5€ avec une carte de fidélité gratuite qui vous permet de bénéficier d'une place au bout de 10 entrées. Ce Ciné Scié se termine et je vous dis à la semaine prochaine.
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1: Bonjour à toutes et tous. Le procès de l'assassinat de Federico Martín Aramburu s'ouvre en début d'après-midi devant la cour d'assises de Paris. Le rugbyman argentin avait été tué par balle en mars 2022. Dans le box des accusés, quatre personnes, dont Loïc Le Priol et Romain Bouvier, membres de l'ultra-droite. Le premier est jugé pour assassinat, le second pour tentative d'assassinat. Le procès va durer trois semaines jusqu'au 25 septembre. Le texte est réclamé par les associations féministes depuis des années. La proposition de loi intégrale contre les violences sexistes et sexuelles arrive à l'Assemblée nationale. Première étape, un examen devant une commission spéciale avant son passage dans l'hémicycle prévu début octobre. Le gouvernement avait promis des avancées après l'affaire Liana. Notez que les associations féministes appellent à reprendre les rassemblements devant les tribunaux dès ce soir. Une semaine de mobilisation pour les buralistes. Des rassemblements sont prévus dès aujourd'hui et jusqu'à vendredi pour demander le gel de la fiscalité sur le tabac et la fin de l'indexation des prix du tabac sur l'inflation, alors que les ventes de cigarettes s'effondre. 1 milliard d'euros pour soutenir la création et la filière de l'image. Investissement sur 5 ans annoncé par Emmanuel Macron dans les Alpes-Maritimes. Aux côtés du président de la Corée du Sud, les deux chefs d'État participent au sommet Lumière, première édition de ce salon international dédié à l'avenir du cinéma. Dernier jour de canicule sur le sud du pays. Hier, on a atteint 40,3 degrés à Lavaur dans le Tarn, un record pour un mois de septembre en France. Et cet après-midi, la vigilance orange concerne toujours l'Aude, l'Hérault, le Gard, le Vaucluse, la Drôme et l'Ardèche. Météo France annonce des maximales jusqu'à 39 degrés. Les températures baisseront un peu demain, puis très nettement mercredi. Enfin du tennis, avec le dernier Français encore en lice à l'US Open. Arthur Géa affronte ce soir le Néerlandais Bocic van der Zandschulp en 8e de finale. Repêché dans le tableau final grâce à un forfait, le Français de 21 ans peut devenir le premier lucky loser à se hisser en quart de finale d'un tournoi du Grand Chelem. Voilà pour l'info. Bonne journée.
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0: Laura Cox, bonjour.
1: Bonjour.
0: Je viens d'assister au concert d'ouverture du deuxième jour. C'est dur de faire une ouverture ?
1: Bah, on y pense en tout cas. Je savais qu'on était le premier groupe à jouer et je savais que les portes ouvraient plus ou moins en même temps que le début de notre set. Donc voilà, c'est un truc que j'avais en tête et finalement les gens commençaient à arriver petit à petit et puis on se sentait à l'aise et puis c'était cool quoi.
0: Et les gens ont bien suivi. J'ai remarqué que c'était plutôt un public un peu plus âgé qui était là et qui retrouvait des sons de guitare qui lui faisaient plaisir. Ça rejoint peut-être vos inspirations
1: oui.
0: de départ avec la guitare qui est au centre de ce
1: ouais.
0: que vous faites.
1: Ce festival, c'est la première fois qu'on y joue donc j'ai du mal à jauger un peu le public, à savoir s'ils sont plus jeunes, plus vieux que d'habitude. Mais en tout cas, je voyais des t-shirts, John Fogerty, AC/DC, je voyais des t-shirts qui me parlaient. Donc je me suis dit, ça doit plaire à des gens, peut-être qu'il y a des gens qui s'y retrouvent. Mais effectivement, je savais pas à quoi m'attendre. En vrai, je me suis dit, on est sur une scène un peu métal, qu'est-ce que les gens vont attendre? Et finalement, au bout d'un moment, t'arrêtes de te prendre la tête et puis tu joues, quoi.
0: Alors, Laura Cox, quand vous interprétez des morceaux, vous avez une guitare avec vous, avec qui vous faites corps. J'ai remarqué, juste à la fin, dernier morceau, vous avez changé de guitare.
1: Oui.
0: Qu'est-ce qui explique que vous changiez de guitare à un moment? Et d'ailleurs,
1: ouais.
0: sur cette guitare, vous allez commenter, je ne sais pas si vous allez apprécier cette remarque ou pas, j'ai retrouvé des sonorités et des rythmes à la status quo.
1: Ah, c'est marrant. Bah, moi, j'adore status quo. Hein. Je les ai vus une fois en concert il y a longtemps et je regrette de ne pas les avoir revus après ça. Mais... J'ai changé de guitare, en fait, c'est tout simple, hein, c'est une question d'accordage. C'est que j'ai deux guitares là sur scène, sur ce set actuel. Il y en a une qui est accordée en standard et l'autre qui est accordée dans un espèce d'accord ouvert, un open de sol. Donc ça dépend des chansons dans des accordages différents, quoi.
0: Alors la musique que vous faites, c'est du rock, c'est clair, on a toutes les sonorités, mais c'est en anglais, vous êtes bilingue, français et anglais, mais où est le français ?
1: Bah, il n'est pas sur scène. Non, bah, mon père est anglais. C'est vrai que j'ai grandi avec toutes ces influences anglo-saxonnes, avec du rock américain, du rock anglais, avec de la country. Et du coup, je m'y retrouve en termes musical, plus là-dedans que dans de la musique française. Donc naturellement, j'ai voulu chanter en anglais parce que... C'est vrai que c'est plus facile, ça sonne mieux. Et j'aimerais bien, un de ces jours, tester une chanson en français, mais pour l'instant, c'est vrai que c'est pas prévu et je me sens pas prête. Mais ça arrivera un jour. Enfin, voilà. Mais sinon, oui, mon père est anglais, ma mère est française et je suis née à Paris, j'ai toujours vécu en France.
0: Alors, quelles sont vos références, en fait, musicales? Est-ce qu'elles sont plutôt du côté de l'Amérique, du côté de l'Angleterre, du côté du sud de l'Amérique, peut-être?
1: Alors, un peu de l'Australie aussi. C'est vrai que j'ai toujours été fan d'AC/DC. Donc, c'est vrai que j'ai... Après, il y a les États-Unis aussi. Mais c'est vrai que quand j'ai commencé la guitare, c'était beaucoup AC/DC, les Guns N' Roses. Il y a eu Dire Straits aussi.
0: Mark Knopfler.
1: Oui, Mark Knopfler. Joe Bonamassa, qui était plus blues. Mais c'est vrai que j'avais plutôt des influences classiques rock. Là, je m'en suis un peu détachée. Mais quand j'ai commencé, c'est vrai que j'étais à fond sur certains Guitar Hero et qui m'ont vraiment donné envie et motivé à continuer la guitare et à bosser, quoi.
0: Alors, il y a deux façons, enfin même plus que ça, de façon d'utiliser la guitare. On a des moments de guitare volontairement saturée, hein, un peu comme on l'a dans le rock classique, et d'autres moments où on est plus sur des choses un peu plus symphoniques, si je peux dire le mot symphonique, enfin plus doux, quoi.
1: Oui, c'est vrai, on aime bien, en fait dans un concert, on aime bien qu'il y ait un peu de dynamique, un peu de, que ce soit pas tout le temps envoyé à fond, et que les gens puissent ressentir différentes, que ça vienne par vague en fait. Et comme ça, on a un petit voyage, quoi, pendant le concert.
0: Alors, comme vos paroles sont en anglais,
1: oui.
0: évidemment, le public français spontanément ne les comprend pas. Qu'est-ce que vous chantez dans la plupart de vos chansons? Quels sont vos thèmes d'inspiration?
1: Ça dépend des albums, mais c'est vrai que le dernier album, là, cet après-midi, on a joué pas mal de chansons du dernier album. Et sur le dernier album, c'est vrai que les thèmes n'étaient pas très... Pas très heureux, c'était plus des sujets du genre la santé mentale des musiciens, la dépression, l'addiction, enfin c'est un peu des thèmes rock'n'roll, mais bon c'est plus, c'est plutôt des thèmes assez sombres. Donc voilà, après je suis sûre que les Français comprennent un peu quand même.
0: Alors vous tournez dans pas mal de pays d'Europe,
1: oui.
0: un peu en France aussi bien sûr, et c'est quoi qui vous plaît le plus? C'est le festival ou c'est les scènes classiques on va dire?
1: Ce qui est marrant, c'est que le festival, c'est un peu l'inconnu. On sait que les gens viennent pas pour nous, qu'il faut un peu conquérir le public. Alors que, par exemple, chaque année, on a une tournée en Allemagne, et j'adore ça, on a une tournée des clubs en Allemagne, mais on sait que les gens sont là pour nous, et que c'est un peu un public conquis, et qu'on va être à l'aise et tout. Donc ça dépend. Et en fait, ce que j'aime bien, c'est cette espèce d'équilibre entre l'inconnu et des trucs qu'on est un peu plus confort.
0: Vous avez sorti 4 albums, hein, je crois. Donc, qu'est-ce qui va venir bientôt ?
1: Un cinquième.
0: Ouais, non. Surprise.
1: Ouais, non. Bah là, on est toujours en train de promouvoir le quatrième et je suis en pleine phase de composition pour le prochain. Donc voilà, je pense que d'ici on n'y est pas encore, mais je pense dans un an le prochain sort.

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0: Bonjour à toutes et à tous, bienvenue dans ce troisième épisode de Des Ados, la santé mentale et une radio, le podcast de l'association Ados Fardeau Renouveau. Je me présente, je suis Lola, une lycéenne de 16 ans, et aujourd'hui on aborde les dimensions clés qui font la vie d'un élève, où qu'il soit sur la planète. D'abord, on reviendra sur les bases, l'organisation pure, horaires de fou, charge de travail, stress des contrôles et même ce qu'on mange à la cantine. Est-ce qu'on apprend de la même manière à Istanbul, Berlin ou Paris ? Ensuite, on poussera les portes des salles de classe pour parler de vécu et de liberté. Quelle relation avec les profs? Peut-on utiliser son téléphone, manger en cours ou arriver en retard sans finir en col? Et enfin, parce que tout chemin mène à une sortie, on s'attaquera à la grande question de l'après-lycée. Comment ça marche pour entrer à l'université? Faut-il réussir un examen national vital, passer par un dossier complexe ou simplement s'inscrire? Je suis comme à mon habitude accompagnée d'Arwen, bonjour Arwen.
1: Bonjour.
0: De Camille.
2: Bonjour.
0: Et de Chloé.
3: Bonjour.
0: Pour nous guider dans tout ça, nous recevons deux invités. Martin Payen, vous êtes professeur d'allemand au collège et lycée et vous avez vécu en Allemagne pendant 6 ans, si je ne me trompe pas.
4: Oui, c'est bien cela. Bonjour à tout le monde.
0: Et Tulca, tu es turc et tu viens passer une année scolaire ici, à Sils-Guillaume.
5: Oui, bonjour.
0: Accrochez bien vos ceintures parce qu'on va faire un tour du monde. C'est parti. Arwen et Camille, vous vouliez commencer.
1: En France, l'école est obligatoire de 3 à 16 ans depuis juillet 2019 grâce à la loi Blanquer. Pardon, je ne sais pas si je le dis bien.
0: Blanquer.
1: Voilà. Blanquer, pardon. Mais elle est plus connue sous le nom de l'école de la confiance. Cette loi donne également accès à la formation obligatoire de 16 à 18 ans comme un apprentissage ou même un service civique. Mais alors, comment fonctionne notre système scolaire en France ? Tout d'abord, il faut savoir que le système scolaire est divisé en 3 grandes étapes. La première, l'enseignement primaire qui dure 8 ans, donc l'école maternelle et l'école élémentaire. Il y a aussi après l'enseignement secondaire qui dure 7 ans, collège, lycée, certaines formations spécifiques. Puis l'enseignement supérieur qui dure de 2 ans à 11 ans, donc l'université, les grandes écoles, les formations spécifiques, etc. L'année scolaire en France commence début septembre et se termine au début du mois de juillet. Donc c'est entrecoupé par des périodes de vacances scolaires. Ces dernières ont lieu pendant l'automne, durant les périodes de fêtes de fin d'année civile, donc Noël, le Nouvel An, etc. Vers février-mars et vers avril-mai. Et les plus importants, les vacances d'été entre juillet et août. Depuis 2013 est mis en place une semaine comptant 4 jours et demi d'école. Du lundi au vendredi, donc le mercredi matin aussi, ou sur dérogation le samedi matin, formant la demi-journée de classe. Sur ces temps, on y trouve des temps d'activité périscolaire, plus connus sous le nom de EPS. Mais malgré un emploi du temps fatigant, ce sont les Australiens qui passent le plus de temps en classe, 11 000 heures selon les données de 2024. Le Danemark suit de près avec 10 600 heures, dont près de 7 000 concentrés sur le primaire. Les États-Unis complètent le podium avec environ 9 000 heures sur l'ensemble de la scolarité obligatoire. La France est seulement 4e au classement. Maintenant, parlons de la cantine et de la nourriture qui font débat au sein des élèves qui se plaignent de celle-ci. La composition des menus est régie par des règles et celles-ci sont strictes. Ces règles sont pensées pour assurer l'équilibre alimentaire de la jeunesse. La loi stipule par exemple qu'au moins 10 repas sur 20 doivent proposer les crudités, 8 des fruits crus en dessert, 4 une préparation contenant au moins 70% de poisson, etc. Mais positivons car au moins nous avons cet accès à la cantine. La Suisse, elle par exemple, n'a pas de cantine comme nous. En France, à la fin de la dernière année scolaire du collège, les élèves passent un examen appelé brevet des collèges, comprenant des épreuves écrites de mathématiques, de français, d'histoire et de géographie, mais également les sciences, avec les SVT, la physique-chimie et la technologie, et en plus une épreuve orale. À la fin du lycée, les Français passent le baccalauréat, comprenant en première générale une épreuve de français écrit et orale, et en plus depuis 2026, une épreuve de mathématiques pour tous, avec 3 niveaux différents, pour la spécialité, ceux qui ne l'ont pas et ceux qui sont en technologie. En terminale, c'est les épreuves des 2 spécialités choisies, philosophie, sport et le grand oral, qui consistent à poser 2 questions basées sur les enseignements de spécialité qu'on a choisis et de construire une réponse argumentée pour chacune de celles-ci. Ceci donc est pour le général. Pour les séries technologiques, il y a d'autres épreuves en rapport avec leurs séries technologiques. Et pour ce qui est des lycées professionnels, c'est en terminale que tout le monde passe leurs épreuves. Pour ce qui est des Américains, il y a peu d'examens terminaux entre 2 cursus et pas de redoublement, les élèves obtiennent le High School Diploma grâce à un contrôle continu. Il existe des différences entre le système français et les autres systèmes des autres pays du monde entier. Ces différences peuvent être bizarres pour nous, mais évidentes pour d'autres. Et vous, quel est votre avis sur ça ?
2: Bah, moi, je trouve que même si les Français, c'est pas forcément donc, le système qui a le plus d'heures, ça reste un système qui est assez, je sais pas comment dire, mais assez complet dans le sens où il y a beaucoup de cours. Par exemple, aux États-Unis, je sais qu'ils ont beaucoup de cours qui sont ils sont différents, ils ont des cours de cuisine, ils ont des cours de couture même, je crois. Alors qu'en France, ça reste des cours qui sont très, très scolaires, on va dire, et qu'en fait, on n'a pas de cours qui soient vraiment matériels, on va dire, si on n'est pas dans un cursus spécialisé. Et je trouve ça pas forcément dommage, mais je trouve que du coup, c'est peut-être un manque qu'il pourrait y avoir. Même si je sais que dans certains lycées ou collèges, on a des options comme l'art plastique ou des langues comme le latin ou le grec. Mais je trouve que c'est peut-être de ça qu'on manque, un peu de diversité qui soit plus matérielle et plus fait main, en fait. Je sais pas trop comment expliquer. Eh bien, moi, donc, je vais vous parler pas vraiment du système, mais plutôt des limites qu'on peut avoir au lycée ou au collège. Et je vais d'abord parler du lien que les professeurs ont avec leurs élèves. Dans certains pays, on a l'impression que les élèves, ils peuvent être pratiquement amis avec leurs professeurs. Je pense notamment aux États-Unis. Mais en France, c'est pas exactement ça. Sauf avec des raisons précises, on les appelle monsieur ou madame. Et jamais par leur prénom. Même si ça peut arriver qu'on soit plus proche d'eux dans certaines circonstances, comme des sorties pédagogiques, il reste des limites. Et mais on sait s'amuser avec eux, mais on sait quand même se concentrer en cours. Et aussi, dans le cadre des cours, les téléphones sont interdits dans les cours au lycée et au collège, sauf si on nous demande de les utiliser à des fins pédagogiques. Mais dans l'enceinte du lycée et dans les couloirs, on peut l'utiliser dans la mesure où on ne fait pas trop de bruit, évidemment. Lors d'évaluation, depuis cette année, il me semble, les professeurs sont invités à utiliser des enveloppes dans lesquelles on peut mettre nos téléphones pour limiter la triche. L'article 511-5 du Code de l'éducation dit que toute utilisation d'un outil numérique est interdite dans les écoles et les collèges depuis 2018. Et au cours de l'année 2024 et 2025, il y a 32 000 collégiens qui ont expérimenté la mise à l'écart du téléphone portable, que ce soit dans des boîtes ou alors dans des sacoches ou des pochettes, que ce soit dans la vie scolaire ou alors dans des casiers toute la journée. Ça a eu des effets bénéfiques sur le climat scolaire et sur la fréquence du cyberharcèlement d'après education.gouv. Ce dispositif, il est généralisé depuis 2025 et chaque établissement est donc invité à utiliser sa propre méthode pour faire respecter ces nouveaux règlements. Dans ce qui compte de la nourriture, elle n'est pas interdite en classe. Si elle l'est, en tout cas, c'est interdite, c'est écrit dans le règlement intérieur. Et dans les couloirs, évidemment, on peut manger comme on le souhaite tant qu'on ne fait pas le bazar, encore une fois. Par contre, dans les examens qui sont en général très longs, pour que je pense au baccalauréat ou alors au brevet, on est autorisé à prendre de la nourriture parce qu'on reste assis très longtemps dans une salle sans pouvoir bouger, donc il faut forcément qu'on puisse manger à un moment ou à un autre. Concernant les sanctions et les punitions qu'on peut recevoir, elles peuvent être plus ou moins graves. En cas de manquement mineur à notre devoir d'élève, que ce soit oublier ses affaires ou perturber un cours, on peut recevoir un mot dans le carnet, ce qui est, je pense, plus fréquent au collège qu'au lycée d'ailleurs, parce qu'on n'a plus vraiment de carnet au lycée. On peut recevoir une heure de retenue, donc où on va être en général en vie scolaire, par exemple, ou dans une salle surveillée, où on va devoir écrire un texte ou juste faire des devoirs supplémentaires. Mais dans des cas plus graves, les élèves peuvent être exclus temporairement de leur établissement ou même définitivement dans certains cas vraiment graves. Il sera alors tenu un conseil de discipline qui va inclure les parents de l'élève, les délégués qui soient élèves ou parents, les professeurs et le directeur de l'établissement qui, lui, décidera de la réponse finale concernant le sort de l'élève, on va dire. Et quand il nous arrive d'arriver en retard, pour une raison ou une autre, on doit prendre un billet à la vie scolaire, parce que sinon on n'est pas accepté en cours. Évidemment, si le retard est un peu trop long, si c'est moins de 5 minutes, normalement ça se passe bien. Et je me demandais qu'en pensent nos invités par rapport à leur expérience dans d'autres pays, par rapport aux libertés et aux limites qu'ils peuvent avoir dans les établissements scolaires. Bon, peut-être un peu moins Monsieur Péan, mais...
3: Du coup, en fait, en Turquie, on a un peu le même, genre un peu le système pareil comme vous. Genre, les téléphones, ils sont aussi interdits au cours en collège et au lycée. Genre, on a des boîtes spéciales pour eux. Du coup, on les ramasse le matin, après, on les donne l'après-midi, parce que l'école en Turquie, ça finit plutôt à 3h ou 4h, on dit. Du coup, à la fin des cours, vous aurez votre téléphone. Et vous pouvez aussi manger dans les classes, genre, ça n'est pas un problème, ça ne cause pas un problème. Et oui, genre, on a aussi notre système de discipline. Genre, on a aussi notre office, genre, bureau de discipline, on dit. S'il y a des profs, et après, vous présentez, vous expliquez qu'est-ce que vous faites. Et après, c'est profs qui vont décider si vous aurez une discipline, un texte comme ça dans votre
5: dossier scolaire.
3: Oui, dans votre dossier scolaire, pardon. Oui, voilà, c'est ça. Et après, oui, si vous êtes en retard au cours, il faut que vous preniez un billet, genre un petit billet qui dise voilà. Et après, à la fin de journée, ce sera écrit dans votre bulletin. Voilà.
4: Alors, si on se dirige vers l'Allemagne maintenant, il y a des différences assez importantes, en fait, si on considère la liberté qu'ont les élèves. En tout cas, quand j'étais, moi, lycéen, j'ai fait un échange en Allemagne qui a duré 5 semaines. Et dès les premiers cours, j'étais très étonné par la liberté et la marge de manœuvre qui était laissée aux élèves par les professeurs. Alors, ça peut être des choses toutes bêtes, hein, mais boire et manger en cours, ce qu'on n'avait pas le droit de faire dans le lycée français, là-bas, il n'y avait aucun problème. Il y a beaucoup plus d'autonomie qui est laissée aux élèves. Même dans le rapport avec les professeurs, ça paraît directement beaucoup plus horizontal. On sent moins une hiérarchie, une frontière entre le professeur et les élèves. Et ça, c'est aussi une différence culturelle, parce que les élèves allemands sont habitués très tôt aussi à prendre la parole en public, à prendre la parole en cours et à donner leur avis, à argumenter. Et donc parfois, on peut être un peu surpris de voir le professeur parler et un élève lever la main et dire qu'il n'est pas d'accord avec le professeur. Donc ça fait partie voilà, du rapport d'étonnement quand on est un Français qui participe à un échange en cours en Allemagne et qui voit cela. Et c'est vrai que les élèves sont plus autonomes aussi de manière générale parce qu'ils ont une journée de cours qui est organisée un petit peu différemment. Et les plus courtes, et notamment l'après-midi, sont un peu plus maîtres de leur emploi du temps puisque les cours terminent à 13h. Et donc ils vont parfois d'eux-mêmes décider d'activités en lien avec l'école ou avec des associations sportives ou culturelles. Donc côté allemand, voilà, plus de liberté, je dirais.
2: Je souhaitais rajouter qu'en Allemagne, les outils numériques sont beaucoup plus utilisés qu'en France, j'ai l'impression, parce que dans certains collèges et lycées, ils ont des tablettes qui sont fournies. Enfin, on m'a parlé qu'il y avait déjà dans certains établissements des tablettes. Nous, c'est plutôt des ordinateurs, mais eux, c'est des tablettes qu'ils utilisent en fait dans tous les cours pour prendre des notes ou alors pour travailler.
5: Ben moi j'étais, pour petit contexte, l'année dernière j'étais allée 5-6 semaines en Allemagne. Donc je suis allée au lycée là-bas et en fait ils avaient tous des iPads en fait. Ils avaient zéro cahier et c'était tous, et ils avaient, je m'en rappelle, j'étais choquée. Il y avait un tableau et il était connecté, ils pouvaient directement envoyer en fait de leur iPad sur le tableau en fait. Et en fait, ouais, il n'y avait que du numérique, il n'y avait pas de cahier, il n'y avait pas de papier ni rien. C'est vrai que ça m'a choquée parce que, après, quand je regardais les Allemands autour de moi, en fait, la plupart, au lieu d'écouter le cours, ils étaient en train de jouer, quoi. Donc, c'était assez bizarre comme différence, en fait, avec la France.
2: Oui, ils ont une approche totalement différente, j'ai l'impression, du travail, dans le sens où, oui, bah, comme tu l'as dit, il n'y a rien qui est vraiment à l'écrit. Et c'est comme un peu dans le supérieur, en université, les élèves écrivent surtout sur des ordinateurs, par exemple. Et là, en fait, ils sont déjà dans le bain dès le lycée, voire même le collège pour certains, je pense. Et je trouve que ça fait... Je sais pas, je trouve ça un peu tôt, à mon avis, pour... Surtout si, du coup, comme tu le dis, il y en a qui jouent à la place de travailler. Forcément, ça offre la possibilité de faire autre chose, en fait. Et bah, forcément, il y en a qui vont être tentés et qui vont sûrement rien écouter, alors que nous... On est un peu collé à notre cahier, on n'a pas trop le choix.
5: Merci Arwen et Camille pour nous avoir dit les bases de tout ça. Chloé, toi, tu vas nous raconter l'après-lycée.
6: Moi, j'ai plutôt me concentrer sur les systèmes post-bac d'autres pays. Sinon, il y a l'autre épisode où on parle de Parcoursup et de la scolarité après. Donc, vous pouvez aller l'écouter. Donc, on va voir comment aujourd'hui fonctionnent les universités, leurs coûts, mais aussi les particularités de chaque système. Je vais d'abord commencer par les États-Unis. Là-bas, les études supérieures sont réputées dans le monde entier, mais elles coûtent très cher. Heureusement, il existe plusieurs solutions pour aider les étudiants. On a des bourses, des prêts étudiants, des petits jobs sur le campus ou encore des prestations de services. Les étudiants peuvent choisir entre des universités publiques ou privées et leur année universitaire va être divisée en 2 semestres de 16 à 18 semaines. Donc pour résumer, après le bac, ou plutôt le high school degree, désolé pour l'accent anglais, les étudiants américains ont plusieurs possibilités, soit intégrer un community college. Ils ont plusieurs choix, soit intégrer un community college, soit un collège spécialisé, soit une grande université. Beaucoup d'entre eux choisissent le community college car c'est environ 5 fois moins cher qu'une université classique. En 2 ans, ils y préparent un associate degree qui permet soit de travailler directement, ou alors ils peuvent continuer vers un bachelor en 4 ans et ou éventuellement un master. Le budget annuel est impressionnant, environ 18 000 dollars pour un community college, près de 26 000 dollars pour une université publique de 4 ans, sans compter environ 13 000 dollars supplémentaires pour la nourriture, les vêtements ou les transports. Selon l'étude de la HCBC, un étudiant dépense en moyenne près de 100 000 dollars pendant tout son cursus universitaire aux États-Unis. Enfin, il faut aussi savoir que les prêts étudiants sont très fréquents pour les élèves qui viennent des États-Unis. En moyenne, un étudiant américain a une dette de 35 500 euros. Cette dette augmente selon le niveau d'études. On peut passer d'environ 27 000 euros après une licence jusqu'à 67 000 euros après un master. Ensuite, je vais vous parler de la Thaïlande. Donc là-bas, entrer à l'université, c'est considéré comme un véritable objectif de la réussite sociale. L'admission est très compétitive et repose sur un système national complexe. C'est appelé les TCAS. Alors le TCAS, il fonctionne en 5 cycles et qui sont répartis sur toute l'année universitaire. D'abord, il y a le recrutement basé sur le dossier scolaire et les activités extrascolaires, qu'on appelle le portfolio. Ensuite, on a un tour de quota qui est réservé à certains profils, surtout ceux des de régions éloignées, sportifs de haut niveau ou élèves d'établissements partenaires. Ensuite, on a un premier tour d'admission basé sur des examens nationaux comme le TGAT, le TPAT et les A-Level. Donc ces examens sont là pour valider les compétences. Ensuite, on a un second tour pour les étudiants qui n'ont pas été retenus précédemment et qui souhaitent postuler à d'autres programmes. Du coup, il prend encore une fois en compte les scores au TGAT, au TPAT et au A-Level. Enfin, on a un dernier tour qui permet de candidater directement auprès des universités. Le système universitaire thaïlandais est inspiré du modèle américain. Le bachelor dure généralement 4 ans, puis le master 2 ans. Le doctorat dure environ 3 ans. Concernant les coûts, les universités publiques sont fortement subventionnées. Les frais vont d'environ 500 à 2000 euros par an, selon les filières, et des frais supplémentaires peuvent s'ajouter. Mais il existe aussi de nombreuses bourses gouvernementales pour les étudiants méritants ou défavorisés. Les universités privées sont plus coûteuses, entre 4000 et 10000 euros par an, voire davantage pour les programmes nationaux enseignés en anglais. Cependant, elle propose souvent des bourses couvrant entre 25 et 100% des frais. Enfin, le coût de la vie universitaire reste relativement bas. Un étudiant peut vivre confortablement avec 250 à 500 euros par mois, selon son mode de vie et sa ville. Donc pour conclure, ces trois pays proposent des systèmes universitaires très différents. Les États-Unis offrent des universités prestigieuses mais extrêmement coûteuses, tandis que la Thaïlande combine forte sélection et coût de la vie relativement faible. Chaque modèle a ses avantages et ses difficultés, ce qui montre qu'étudier dans différents pays demande beaucoup de préparation financière, mais tout aussi académique. Et du coup, je vais vous demander, en tout cas vous, Toulja et Monsieur Payan, est-ce que vous pourriez parler de ce système post-bac en Turquie et en Allemagne ?
4: Je vais démarrer avec l'Allemagne. Donc le système post-bac en Allemagne, donc, alors, il y a des similitudes avec la France et puis quelques différences également. Donc en allemand, le baccalauréat, son équivalent, c'est le Abitur. Donc on le passe aussi autour de 18 ans à la fin du lycée, même dans certains Länder, donc dans certaines régions d'Allemagne, à 19 ans. Et donc cet Abitur, il est obligatoire pour entrer à l'université. Donc je vais parler de l'université, mais il y a moins d'élèves qui accèdent à l'université en Allemagne qu'en France, que beaucoup choisissent une autre voie, plutôt une voie professionnelle, parce que la voie professionnelle en Allemagne, elle est assez valorisée. C'est-à-dire qu'à 16, 17 ou 18 ans, qu'on ait fait l'équivalent d'un bac plutôt professionnel, technologique ou même d'un bac général, on peut entamer ensuite une formation en 2 à 3 ans, une formation très professionnalisante où on passe beaucoup de temps en entreprise. On appelle ça « duales studium », donc des études duales, où on a le statut de « atsubi », donc un équivalent d'apprenti. Et donc ça permet d'être rémunéré assez vite, d'apprendre très concrètement un métier, et donc c'est une voie qui est très très suivie en Allemagne. Et donc ceux qui vont à l'université, c'est pas forcément la grande majorité, mais en tout cas, sinon l'université, pour y accéder, il faut le bac, donc le « Abitur ». C'est un diplôme qui est assez exigeant, peut-être plus qu'en France, et d'autant que certaines facultés vont demander une note minimale, donc une moyenne minimale à l'abitur pour accepter de prendre un élève en tant qu'étudiant. Ensuite,

0: étudiants. Se loger, c'est plus cher. Acheter à manger, c'est plus cher. Vivre une vie culturelle à côté de ses études, c'est plus cher. Donc ça a un impact aussi sur les étudiants. Il existe des bourses, une bourse qu'on appelle le BAFE, qui est fournie par l'État et qui correspond à des critères en fonction du revenu des parents et des revenus que peuvent avoir les étudiants aussi qui travailleraient éventuellement à côté de leurs études. Et donc ça permet de cumuler une sorte de prêt, de subvention directe. Ça peut monter jusqu'à environ 900 euros par mois. Et donc ça permet aux étudiants de faire face au coût de la vie et puis à leurs dépenses au quotidien. Et donc sinon, en Allemagne, il y a beaucoup de villes étudiantes qui sont très très sympathiques. Plus ou moins réputé en fonction des matières également. En tout cas, s'il y a des auditeurs et des auditrices qui parlent allemand, qui ont appris l'allemand, n'hésitez pas à postuler pour un semestre Erasmus en Allemagne. N'ayez pas peur de votre niveau. Vous pourrez progresser sur place. C'est ce qui arrive à beaucoup de Français qui partent en Allemagne pour étudier.
1: Habiter à Berlin, c'est la même chose, c'est le même prix qu'habiter à Paris, par exemple.
0: Alors, si on m'avait posé la question il y a 5 ans ou 10 ans, j'aurais dit que Berlin, c'était le paradis en termes de prix. On pouvait se loger pour une toute petite somme, manger à l'extérieur pour une toute petite somme, aller consommer dans des lieux divers de la vie étudiante pour des tout petits prix. Depuis le Covid et la crise énergétique, l'inflation qui a suivi, ça a bien changé et Berlin se rapproche progressivement du prix des autres capitales. Parce que Berlin avait vraiment un statut particulier, c'était une capitale, mais une capitale entre guillemets pauvre par rapport aux autres villes riches d'Allemagne comme Munich, Francfort ou Hambourg. Et donc Berlin, c'était une ville très abordable et très peu chère, mais qui est en train de rattraper le retard et de devenir une capitale un peu normale, comme les autres.
1: Et toi, du coup, tu es déjà pour le système post-bac en Turquie ?
2: On n'a pas un système qui marche avec les diplômes, mais on a un examen de l'université pour entrer dans certaines universités. En gros, cet examen-là, il y a deux parties. La première partie, c'est pour tout le monde qui ne constitue que le sujet de... La première partie, c'est pour que les premiers ans de lycée, genre les sujets que vous avez vus pendant les deux premières années. Et pour la deuxième partie, ça c'est un peu plus particulier parce qu'il faut que vous choisissiez en classe après la deuxième année de lycée, parce que c'est 4 ans le lycée en Turquie. Après vos entrées, vous allez choisir une classe de scientifique ou maths, ou peut-être maths, littérature, ou des langues, genre comme vous voulez. Après, cette deuxième partie de l'examen des universités, il va concerner que les sujets que vous avez vus pendant les deux dernières années de votre lycée. Et après avoir passé l'examen, vous allez avoir un point déjà, et vous allez avoir une liste. Et vous allez avoir une place sur les listes, voilà. Et après, vous pouvez faire une liste des universités que vous aimeriez bien y aller. Et après, vers Hot, ils vont afficher les listes d'universités que vous y allez. Et voilà, ça marche un peu comme ça. Après, pour le master et doctorat, je pense que c'est un peu pareil comme États-Unis et Irlande. Après, vous avez des universités de Beaux-Arts, qu'ils font leurs examens eux-mêmes, genre leurs examens d'art, mais c'est séparément aussi, comme par exemple pour céramique, c'est séparé, genre comme tailleur de pierre, c'est séparément, voilà, c'est tout séparé, c'est tout spécial. Après, comme le coût de prix, après je trouve que genre depuis 10 ans, il y a plus d'universités privées que publiques. Partout en Turquie. Après, les universités privées, ils te demandent pas beaucoup de points comme que vous avez eu dans l'examen des universités, genre pour l'entrée aux universités et tout. Mais après, les universités publiques, ils sont hyper connus, ils sont hyper précieux en Turquie, voilà. Et il y a des meilleures éducations dans les universités publiques en général. Et comme coût de prix, oui, les universités privées coûtent cher, voilà, mais il y a des gens qui peuvent payer, il y a des gens qui ne se stressent pas trop avec les courses parce qu'ils n'ont pas besoin de faire beaucoup de choses. Mais voilà, ils ont quand même besoin de bosser un peu parce que c'est une université. Après, vous allez avoir un diplôme un peu précis. pour genre un peu importante pour votre vie.

0: Et après, l'écoute de la vie en général, aussi comme allemand, genre on a beaucoup, genre depuis 20 ans ou depuis 15 ans, on dit, il y en a beaucoup de l'inflation en Turquie en général. Et du coup, avec des difficultés financières et l'anxiété face à l'avenir pour les gens, c'est difficile. Pardon. Et du coup, avec difficultés financières et avec l'anxiété face à l'avenir pour les gens, il est devenu plus compliqué pour les ados.
1: Merci Toulja, merci Monsieur Payan pour vos points de vue. Merci Chloé pour cette rubrique. Alors moi, je vais vous parler de l'étude PISA. D'abord, le PISA, c'est quoi? Eh bien, PISA, c'est le programme international pour le suivi des acquis des élèves. C'est une enquête massive lancée par l'OCDE, donc l'Organisation de coopération et de développement économique, depuis l'an 2000. Tous les 3 ans, des dizaines de milliers de jeunes de 15 ans dans 92 pays planchent sur des tests. L'objectif, c'est d'évaluer non pas leurs connaissances par cœur, mais leur capacité à utiliser la lecture, les mathématiques et les sciences pour résoudre les problèmes de la vie. C'est un peu comme la photo de famille mondiale de l'éducation, quoi. Elle est décomposée en 4 séquences, donc les élèves passent d'abord des épreuves de compréhension de l'écrit, de culture mathématique, de culture scientifique et de compétences numériques ou d'anglais pendant 2 heures. Puis, ils répondent à un questionnaire de 35 minutes axé sur leur milieu socio-culturel et sur le bien-être au lycée ou au collège. Donc, la plus récente enquête date de 2022. Cette enquête, réalisée avant et après les perturbations causées par la pandémie du Covid-19, constitue la première vaste collecte de données sur les performances des élèves dans ce contexte assez particulier. Et la France, dans tout ça, notre pays se situe dans la moyenne de l'OCDE, mais la tendance est à la baisse, particulièrement marquée en mathématiques où le niveau a chuté de manière significative par rapport à 2018. En mathématiques, les élèves français de 15 ans ont obtenu en moyenne 474 points, alignant ainsi leur performance sur la moyenne de l'OCDE qui est de 472 points. Bien que ces résultats soient comparables à ceux de pays tels que l'Allemagne ou l'Italie, ils sont inférieurs à ceux de pays comme la Corée ou la Suisse qui affichent des scores dépassant 505 points. A l'inverse, qui tire son épingle du jeu? Eh bien, c'est les systèmes éducatifs d'Asie de l'Est comme Singapour, le Japon ou la Corée du Sud qui dominent toujours largement le podium. En Europe, l'Estonie et la Pologne continuent de montrer la voie avec des résultats impressionnants. Alors moi, j'ai voulu m'intéresser un peu plus au bien-être à l'école, parce que les bons résultats, c'est bien, mais c'est encore mieux si on se sent bien. Et vu que les réseaux sociaux sont nos amis, enfin du moins pour ça, j'ai demandé à quelques amis qui habitent un peu partout dans le monde de nous raconter leur expérience scolaire et de noter leur système scolaire sur 10. Bien sûr, ces avis sont donc subjectifs. Pour commencer, on va faire un tour en Autriche avec Mia, qui note le système scolaire autrichien d'un 8 sur 10.
2: The Austrian school system is really cool because it offers a variety of different ways and programs to achieve your dreams. But it's also not that cool because you have to decide a lot of things when you're really, really young, like, for example, when you're 10.
1: Donc, pour les Français qui ne parlent pas anglais, je vais faire la traduction. Donc, le système autrichien est cool parce qu'il offre une variété de manières et de programmes pour atteindre ses rêves et objectifs. Mais il est aussi pas si cool que ça, car nous devons décider beaucoup de choses quand on est vraiment très jeune, par exemple à 10 ans. Alors oui, effectivement, j'ai fait mes recherches. Et après l'école primaire, les élèves autrichiens choisissent entre 2 types d'écoles. L'école secondaire du premier cycle, donc la Hauptschule. Je ne sais pas si je le dis bien, monsieur Péan. Pour une durée de 4 ans, ou le début de l'école secondaire générale, Mittelschule, pour une durée de 8 ans. Un peu complexe de faire un choix décisif aussi jeune. Tiens, c'est marrant d'ailleurs, ça me rappelle un peu Elisabeth Borne, quand elle était ministre de l'Éducation. Je ne sais pas si vous vous rappelez, mais elle avait dit, je cite, « Il faut se préparer très jeune, enfin dès le départ, presque depuis la maternelle, à réfléchir à la façon dont on se projette dans une formation et dans un métier demain. » Bon. Je sais pas ce que vous en pensez, mais il va y avoir beaucoup de Superman, quoi, hein, si on choisit le métier dès la maternelle. Donc maintenant, c'est en Amérique du Sud où l'on va avec notre amie chilienne Emilia, qui par ailleurs était restée 6 mois assayée, on l'embrasse. Elle a mis une note de 6 sur 10.
3: La déficience du système scolaire au Chili, c'est que les profs, ils n'ont pas beaucoup de soutien en face des problèmes avec les élèves ou entre les profs. Et des choses qui sont très bien ici sont que on a un système scolaire qui il couvre tout le pays. En fait, on a des écoles partout et la qualité, c'est bon. Et dans toutes les villes ici au Chili.
1: Alors, Emilia nous a dit que la qualité de l'éducation était bonne au Chili. Alors, je suis allée regarder les chiffres du PISA 2022. Donc, le Chili reste sur les 3 compétences, en dessous de la moyenne, avec un écart d'environ 35 points avec la moyenne. Mais le Chili devance ses camarades d'Amérique Sud, car sur les 3 compétences, elle affiche une supériorité de minimum 40 points sur ceux-ci. Ce qui est quand même plutôt impressionnant. On va faire un tour du côté de l'Allemagne maintenant avec Thi. Elle note le système allemand d'un 7 sur 10.
4: Salut, je m'appelle Thi, j'ai 18 ans et je suis au 12e classe à Pelesius Gymnasium en Allemagne. Et je note le système scolaire en Allemagne en 7 de 10. Parce que d'un côté, j'aime le système bien parce que nos cours se terminent à 13h pour la plupart des étudiants. Et je trouve que le système est mieux organisé avec les évaluations parce que il y a un plan strict qu'on va écrire une éval dans chaque sujet. Ça veut dire qu'il y a du temps quand j'ai 3 semaines pause, ça veut dire que je n'ai besoin pas apprendre. Mais dans l'autre côté, quand vous êtes plus âgé, on a deux écoles de 7h50 à 17h avec juste une pause pour 500 minutes et ça c'est beaucoup. De plus, je n'aime pas que c'est obligatoire de participer pendant les cours. Ça veut dire que notre note finale est composée à 50% d'écrit et 50% d'oral. Et ça, je n'aime pas parce que je ne suis pas trop fort en oral. Il y a beaucoup d'autres arguments, mais je ne veux pas que l'audio soit trop long. Et oui, je vous souhaite encore une bonne journée. Bisous, Thi.
1: Vous aimeriez, vous, terminer à 13h ?
5: Et évidemment que oui. On adorerait, je pense. On est tous d'accord pour dire que oui.
6: C'est mon plus gros rêve, je pense. Un des plus grands, en tout cas. Inatteignable, mais peut-être.
1: Bah, peut-être pas, parce qu'il y a le nouveau ministre de l'Éducation, là, qui est...
6: Je ne me rappelle plus, alors.
1: Édouard Geffray. Qui avait dit qu'il était pour peut-être commencer l'école un petit peu plus tard, je crois, à 9h, ou peut-être... finir à 16h, ça serait plutôt sympa, mais bon, après voir, est-ce qu'il va vraiment le faire, est-ce que... Toulja, t'aimerais bien finir à 13h, toi ?
0: Bah oui, bien sûr que oui. Comme ça, genre, j'aurai le jour entier. Oui, parce que j'étais pas très contente en finirant l'école à 15h, à 16h aussi. Après, genre, il y a le trajet, pour moi, qui durait à peu près 1h30. Genre, du coup, deux fois, si je fais ça deux fois par jour, ça me donne un peu 3h par jour. Du coup, oui, j'aimerais bien le faire.
5: Je pense qu'on aimerait tous avoir une vie en dehors des cours, en fait.
1: C'est sympa.
5: Je me permets de le dire, mais ça fait très long. Et il y en a qui doivent même arrêter leur truc extrascolaire parce qu'ils ne peuvent plus tout gérer en même temps tellement les cours finissent tard pour certains qui doivent prendre le bus et travailler après.
6: Je me souviens des premiers jours de Toulja où elle a découvert que les cours se finissaient à 17h. Ouf, douche froide, hein.
0: En fait, j'ai dormi trop pendant le premier mois que j'étais là. Du coup, je me souviens pas le premier demain, en fait, parce que je dormais tout le temps, je dormais partout.
6: Voilà. Je me souviens, je finissais à peu près 3h de cours toute seule. J'avais une personne à côté de moi, mais ça ronflait, quoi.
1: Et vous, monsieur Payan, du coup, en tant que professeur, vous aimeriez qu'on finisse à 13h ?
7: Déjà, peut-être pour l'anecdote aussi, je me souviens de mon correspondant allemand qui devait venir en classe de première au lycée. Et donc, il y avait des journées 8h-18h, plus les 2 heures de permanence obligatoire à l'internat le soir, et donc la semaine du lundi au vendredi. Donc, pour lui, c'était un gros, gros choc culturel. Mais ça s'est bien passé. Et oui, point de vue côté professeur, alors oui, ça peut être une idée, parce que c'est vrai que les rythmes aussi de chacun font que rester attentif quand on est côté élève, mais aussi quand on est côté professeur sur une journée aussi complète, aussi longue, c'est parfois compliqué. Et donc peut-être que réduire le nombre de cours ou la durée des cours, peut-être prévoir des après-midi plus à la carte, plus différents sur des projets collectif, de groupe, sur du sport, de la culture ou autre, ou sur de l'aide personnalisée, ça peut être des choses à creuser, à réfléchir pour améliorer le système éducatif. En tout cas, je pense que beaucoup de professeurs seraient ouverts à la discussion.
1: Ah, nous aussi, on est bien ouverts à la discussion.
5: On est tous ouverts.
1: Ah, merci. On va parler maintenant de l'Afghanistan. Donc, mon amie Madia va pas mettre de notes sur 10. Parce qu'elle est venue en France quelques mois avant la prise de pouvoir des talibans. Donc on le rappelle, là ça va être moins drôle, hein, je préviens. Mais les talibans font partie du mouvement islamique des talibans, donc qui est une organisation islamiste. Ils ont pris le pouvoir par la force en août 2021. Et depuis, de nombreuses personnes afghanes craignent pour leur vie, en particulier les activistes, les artistes, les femmes et les membres de minorités religieuses. En 2023, l'ONU a déclaré qu'au minimum 1000 civils ont été tués et près de 2700 autres blessés depuis que les talibans ont pris le contrôle du pays en 2021. Voilà, c'était pour le petit contexte. Maintenant, on va écouter Madia.
8: Coucou, je vais expliquer le système scolaire d'Afghanistan avant 2021, c'est-à-dire avant la prise du pouvoir des talibans. Premièrement, les établissements publics et privés sont payants. Souvent, les publics sont moins chers que les privés. Et dans très rares cas, les écoles publiques sont pas du tout payantes. Deuxièmement, le niveau scolaire est très différent de France. Nous avons première, deuxième, troisième, quatrième, cinquième, au lieu de CP, CE1, CE2, CM1, etc. Jusqu'au douzième, c'est-à-dire en terminale. Et nous n'avons pas de cycle comme école maternelle, primaire, collège, lycée. Au lieu de école maternelle, nous avons une classe qu'on appelle la préparation, où on prépare les enfants à entrer dans l'école. Et après, nous avons l'école primaire, collège et lycée tous ensemble dans le même école. Mais du coup, les emplois du temps sont différents pour ceux qui sont plus âgés et ceux qui sont plus petits. Par exemple, les plus petits vont à l'école le matin de 6h à 12h et les grands vont l'après-midi de 12h à 16h ou à 17h. Ensuite, à l'école, les élèves portent des uniformes, mais pour les filles, le voile est obligatoire et il va avec l'uniforme. Avant 2021, les écoles étaient la plupart du temps mixtes, mais ça a changé. Du coup, les filles peuvent juste aller jusqu'en primaire et elles n'ont plus le droit d'aller à l'école après le primaire. Les matières enseignées jusqu'en cinquième année, c'est-à-dire jusqu'en CN2, c'est le Dari, c'est-à-dire la langue parlée en Afghanistan, et le Pashtun, c'est aussi une langue parlée en Afghanistan. Les maths, la religion, mais ça dépend des établissements, l'anglais. Et nous avons aussi une classe de culture où dedans on apprend des choses comme la politesse, le comportement, la moralité d'après le Coran. Nous avons des cours de sport aussi, mais on ne fait pas du sport. Enfin, ça dépend des établissements aussi. Mais d'habitude, on ne fait pas du sport. Juste les garçons vont faire du foot des fois. Et pendant l'année, nous n'avons pas du tout des évaluations. Ça arrive de faire des petits contrôles de connaissances, mais c'est pas du tout noté. Par contre, nous avons deux gros examens pendant l'année sur tout ce qu'on a appris, et il y en a un qui est au milieu de l'année et l'autre tout à la fin de l'année. Et donc, grâce à ça, les profs peuvent décider si on peut aller à un niveau plus haut ou pas. En plus, avec ces notes, nous avons des classements dans la classe. Celui qui a eu la meilleure note reçoit un prix. Et une chose de plus, en Afghanistan, on fête la nouvel an le premier jour du printemps. Et du coup, les années scolaires commencent 13 jours après la nouvel an. Donc, on va à l'école pendant l'été, mais pas pendant l'hiver. Mais sinon, c'est tout. Voilà, au revoir.
5: Un grand merci à Madia pour ce témoignage. Comme l'a dit Madia, les filles en Afghanistan n'ont plus la possibilité d'étudier au-delà du primaire. En 4 ans, ce sont plus de 70 décrets bafouant les droits des femmes qui ont été adoptés par les autorités talibanes. Depuis, elles n'ont plus le droit de travailler, de sortir sans un mahram, c'est-à-dire un tuteur masculin, de parler en public, de chanter, ni même d'être soignées par un médecin homme. Les parcs, les restaurants et les salons de beauté leur sont interdits. Elles ne doivent même plus rester dans des pièces dont les fenêtres donnent sur l'extérieur pour ne pas être vues. Elles n'ont plus aucun droit, plus aucune voix, plus aucune place dans la vie publique. En Afghanistan, 2,2 millions de filles et de femmes sont privées du droit à l'éducation, un droit pourtant garanti par l'article 28 de la Convention internationale des droits de l'enfant. Et malheureusement, ce n'est pas l'unique pays à ne pas respecter la Convention internationale des droits de l'enfant. Actuellement dans le monde, selon les données de l'Organisation des Nations Unies pour l'éducation, la science et la culture, donc l'UNESCO, près de 250 millions d'enfants et de jeunes entre 6 et 18 ans sont encore privés d'éducation à travers le monde, que ce soit à cause de facteurs sociaux, économiques, culturels ou même de l'insécurité. J'aimerais tout simplement rappeler que l'éducation est un droit et non un privilège. Pour ça, il faudra continuer à se battre pour que ce droit soit respecté à l'intérieur de toutes les frontières. Voilà pour cette petite pause pas très sympa. Mais maintenant, on va passer à Sarah, qui vient du Danemark, qui passe l'année scolaire avec nous à Silium, on l'embrasse aussi. Elle a mis une note de 9 sur 10 au système scolaire danois.
9: Salut, je m'appelle Sarah et je viens du Danemark. J'aime bien le système scolaire danois parce que plusieurs trucs. Et par exemple, les journées sont plus courtes et on fait plein de voyages à l'étranger et les soirées avec la classe. La fête aux remises, c'était diplôme, et aussi super cool. Et franchement, je pense pas qu'il y a quelque chose d'unique de le système que j'aime pas.
1: Et vous, vous en pensez quoi de tous ces systèmes différents? Vous préférez l'un d'entre eux ou finalement la France, c'est pas si mal, Camille?
10: Je sais pas trop. Pour vraiment juger, je pense qu'il faudrait y aller, entre guillemets, pour voir si on aime vraiment ou pas. Parce que dire comme ça, c'est un peu compliqué. Parce que forcément, on voit un peu les avantages. On se dit, ah, ça a l'air super cool, on voudrait aller un peu partout, mais peut-être que la France, c'est pas si mal. Donc, je sais pas trop.
5: Moi, je trouve qu'on peut tout de même dire qu'on a beaucoup de chance par rapport à certains pays. Certes, on a des choses qui nous plaisent pas, mais justement, quand on a parlé de l'Afghanistan, c'est complètement différent et les femmes n'ont même plus le droit d'aller à l'école. Donc, je pense qu'on devrait se sentir quand même très chanceuse de pouvoir aller à l'école en France, même s'il y a des choses qui nous déplaisent parfois.
6: Je trouve qu'en soi, l'école, en fait, c'est hyper intéressant. Enfin, en France aussi, c'est très intéressant. Mais en fait, le côté négatif de l'école, c'est vraiment les horaires, comme on l'a dit tout à l'heure. C'est sûr que finir à 13h, c'est le rêve absolu. Mais c'est vrai que c'est un privilège et que des fois... Enfin, un privilège, non, un droit. Et qu'on s'en rend pas forcément compte. Mais en soi, il faut quand même en être conscient et réaliser à quel point c'est important et comment ça nous aide et comment, enfin, même on apprend plein de choses, on découvre plein de choses, on s'intéresse à plein de choses.
0: Oui, je suis d'accord avec vous aussi. L'éducation, c'est pas un privilège, c'est un droit, mais l'éducation légale surtout, parce que par exemple en Turquie, au village, de temps en temps, on n'aura pas le même qualité de l'éducation que dans une grande ville. Du coup, c'est important aussi. Et oui, les horaires aussi, c'était genre le seul problème un peu. Mais après, on est content d'avoir une éducation.
7: Le meilleur système reste sans doute à inventer, mais dans tous les cas, c'est bien de s'inspirer de ce qui se passe ailleurs, à la fois sur les aspects positifs, mais aussi, vous l'avez bien rappelé, hein, sur l'accès fondamental à l'éducation dont sont exclues certaines parties de la population, et notamment les femmes. Et donc de montrer à quel point c'est important que les différents pays, les différents États se saisissent de cette question et investissent dans le système éducatif. Aussi, c'est préparer l'avenir, préparer le futur, donc c'est très important.
5: Et je souhaitais rajouter qu'il me semble que dans, je vais pas dire le pays parce que je ne sais plus, mais un pays nordique, il y a des écoles très spécialisées où les élèves choisissent ce qu'ils font dans la journée. Ils sont quand même encadrés, mais ils peuvent choisir leurs horaires, ce qu'ils font dans la journée. Et apparemment, c'est le genre d'école où le bien-être est le mieux respecté, on va dire, chez les élèves, et où ils se sentent le plus épanouis parce qu'ils font des choses qui leur plaisent vraiment et qui leur correspondent. Et que, après, forcément, c'est spécialisé, ça ne pourra pas se généraliser à tout un pays. Mais je trouve que c'est des options qui ne sont pas négligées, en tout cas, dans ce genre de pays où c'est présent.
7: Peut-être pour rebondir sur ce que tu viens de dire, en Allemagne, il existe beaucoup d'écoles Waldorf et des écoles Montessori. Alors, c'est seulement jusqu'à un certain âge. Mais ça fait partie aussi de ces démarches où il y a des pédagogies assez alternatives, où on mise beaucoup sur la créativité des enfants, puis des élèves, sur les activités manuelles. Ils sont assez libres de leur emploi du temps et de faire, entre guillemets, ce qu'ils veulent dans la journée. Donc c'est des écoles qui ont aussi leurs détracteurs, mais qui permettent en tout cas de proposer peut-être pour certains aspects une pédagogie un peu inspirante.
1: Toulja, toi, tu noterais combien déjà le système scolaire turc et après le système scolaire français, parce que ça fait longtemps que tu es là déjà.
0: Oui, c'est vrai. Franchement, le système scolaire turc, je noterais comme 6 sur 10, on dit. Parce que je trouve que la qualité du système et les sujets que tu apprends, ils sont importants pour la vie entière. Du coup, je trouve qu'on a quand même une bonne éducation à partir de ça. Par exemple, dans mon école, je vois quelques classes en français. On a une chance d'apprendre une autre langue, surtout. Mais en France, je dis à peu près... En France aussi, je dis 6 sur 10, parce que, déjà, je trouve que l'éducation, il est un peu plus précis, un peu plus détaillé ici qu'en Turquie. Mais depuis l'émission, les horaires sont vraiment une catastrophe pour moi. Ils étaient, mais maintenant, je suis bien m'habituée, mais voilà, quand même, oui, voilà, je noterai les deux 6 sur 10. Je l'aime deux.
6: Je pense que le problème, c'est pas forcément l'école, parce que je pense qu'on aime tous apprendre de nouvelles choses et que c'est hyper intéressant et c'est hyper important aussi. C'est la manière dont c'est fait, quand on voit qu'on est des fois surchargé de contrôle, les horaires, on va répéter encore une fois, mais c'est lourd. enfin, c'est hyper fatigant, rester concentré, rester attentif, pouvoir écouter. En même temps, il faut réussir un peu à apprendre parce qu'après, il faut enchaîner. Quand on va avoir les évals, on va tout enchaîner. Puis quand on voit que les profs, ils commencent à faire « bon, bah, je vous mets ça ». Puis après, ah, un nouveau truc. Mais en soi, ça va quand même. Enfin, ça dépend des jours.
10: Je me permets de rebondir sur ce que tu as dit, Chloé. En fait, je pense que le plus dur, c'est surtout de rester assis pendant des heures et de rien faire. Alors que je pense que si on... Je sais pas comment dire, mais si on fait nos recherches ou même... Je sais pas comment dire, je pense que ça serait mieux et que le niveau, du coup, serait entre guillemets plus haut. Je sais pas si c'est compréhensible.
6: C'est même la manière d'apprendre quand on voit les autres pays. Déjà, les langues, c'est un truc tout bête, mais faut le dire, on est nul en anglais. Enfin, même en espagnol ou en allemand, je pense qu'on n'est pas, super fort. Et quand on voit les autres pays, même je vois Toulja, quand elle parle anglais, je suis impressionnée. Quand elle parle français, à chaque fois, elle m'impressionne. Je crois que tu m'avais dit que tu l'avais appris en 2 ans et demi.
0: Oui, ça fait 3 ans à peu près que je parle français.
6: 3 ans, voilà. Et il y a des trucs, elle m'impressionnera toujours. Je vois Sarah, pareil, incroyable. Et nous, parler anglais, c'est compliqué de faire une phrase. Et eux, ils arrivent à être trilingues comme ça. Enfin, c'est un truc de fou. Donc je pense que c'est déjà la méthode d'apprentissage qui fait que c'est aussi compliqué pour nous de suivre.
5: C'est vrai que moi, quand j'étais en Allemagne, les élèves, ils parlaient tous anglais. Mais vraiment, ils avaient tous minimum, grand minimum, un niveau B2 quoi, en anglais. Et moi, j'étais choquée parce que je pensais que je me débrouillais plutôt bien en anglais. Puis après, quand je venais en cours, ils m'enchaînaient là, en anglais. Très mauvais souvenir pour moi.
6: De toute façon, nous, Français, on a la réputation d'être nuls en anglais. Donc voilà, hein, faut le dire. C'est vrai.
0: Négativement.
6: Merci, pas besoin de préciser.
5: C'est une chose qu'on remarque aussi lorsqu'on participe par exemple au programme Erasmus et que du coup on rencontre des gens de tous les pays. Là je sais que j'ai été il y a une semaine avec des Portugais, des Allemands et des Polonais et c'est là que je remarque que tout le monde parle anglais très très bien et moi je me sens très fière de parler très bien anglais mais je vois qu'en fait tout le monde là-bas parle anglais au même niveau que moi et je me sens un peu, je sais pas comment dire mais je pense que j'ai vécu la même chose que toi en Allemagne, je me sens plus aussi spéciale en fait d'un coup et ça fait quand même du bien en fait de pouvoir parler avec des gens qui parlent anglais et de pas avoir de barrière de langue en fait forcément ça facilite tout et... Je pense que oui, les Français, on a vraiment un petit souci avec les langues, mais je sais pas d'où ça vient.
6: Je me souviens une fois, j'avais parlé en anglais, il y avait des Français, bah pareil pour Erasmus, et il y avait des Françaises qui étaient passées, et elles ont fait oh, « mais tu parles anglais, puis t'as de l'accent !» Et en fait, tout le monde était émerveillé par le fait qu'on parle anglais, quoi. Et même, je me souviens, toujours Erasmus, mais un correspondant était venu me voir, et m'avait dit oh, « ça fait bizarre, mais tu sais parler anglais !» Alors que je me suis dit « bon, bah merci !» Mais... J'estime pas être la seule, mais en fait, c'est vrai que quand on voit les autres parler anglais, on se dit bon, même tout ça, je vois que des fois, elles se moquent un peu de notre accent.
0: Je suis désolée, parce que ça me fait trop bizarre, parce que genre, je sais que vous pouvez pas éviter l'accent français en parlant notre langue, du coup, ça me fait un peu bizarre, parce que, en fait, l'accent turc, déjà, on n'a pas l'accent turc, genre, en turc, c'est une langue, tu dis, genre, tu prononces chaque lettre dans la phrase, voilà. Du coup, c'est pas assez. Ça pas assez forte que le autre, mais voilà, c'est quand même un peu de travail pour l'accent, pour parler en anglais aussi et en français, et voilà.
5: Monsieur Péan, vous avez remarqué cette différence de niveau entre l'Allemagne et la France?
7: Quand j'étais élève, j'ai fait les mêmes constats que vous, hein, rassurez-vous, ça n'a pas changé en quelques années, et c'est des constats qu'on fait. Alors je pense qu'il y a plein de facteurs pour l'expliquer. Peut-être là parler juste de la différence aussi culturelle. C'est vrai que tout à l'heure on parlait des élèves allemands, peut-être beaucoup plus spontanés en cours, beaucoup plus autonomes, qu'on responsabilise plus tôt. Je pense que ça joue aussi sur la prise de parole en public en cours. Là, moi, pour être passé côté enseignant depuis peu, c'est vrai que je remarque aussi les blocages que se mettent un petit peu les élèves français. Je pense que c'est intégré dans leur tête depuis très nombreuses années qu'il faut être sûr de sa phrase avant de prendre la parole. Dans d'autres pays, je pense qu'on ne s'embarrasse pas trop de ça. On essaye beaucoup plus vite, de manière beaucoup plus spontanée. On insiste beaucoup sur l'oral et progressivement, ça fait la différence. Mais le biais culturel est très important. Il y a aussi beaucoup d'autres facteurs dont on pourrait discuter longuement.
5: Eh bien, merci tout le monde. Et c'est déjà la fin de cette émission. Un immense merci à Martin Péan et Toulja qui ont accepté de nous guider à travers leurs souvenirs d'école et de nous expliquer comment les choses se passent chez eux. En fait, on se rend compte que l'expérience lycéenne repose sur 3 piliers qui changent du tout au tout d'un pays à l'autre. D'abord, il y a le cadre. On a vu que selon l'endroit où l'on grandit, la pression ne se ressent pas de la même manière et que la réussite ne se mesure pas toujours avec la même règle. Ensuite, il y a la vie dans l'établissement, ce rapport si particulier aux adultes et aux autres élèves. Entre les libertés qu'on nous accorde, les petits interdits du quotidien et la discipline, chaque système éducatif transmet des valeurs différentes sur l'autonomie et le respect. Et enfin, il y a l'après, cette grande question de l'orientation qui plane sur toutes les têtes en fin de lycée. Qu'il s'agisse de passer un examen décisif, de constituer un dossier ou de simplement s'inscrire, la façon dont on ouvre les portes de l'avenir en dit long sur les opportunités offertes à la jeunesse. Au final, il n'y a pas de modèle unique, juste des façons différentes de grandir et d'apprendre. Comme d'habitude, merci à vous les filles, Arwen, Camille et Chloé d'être présentes. Et merci à notre ami et bénévole Valentin pour la très belle musique d'intro à la guitare. Retrouvez-nous le mois prochain pour un nouvel épisode et sur nos réseaux sociaux Instagram et Facebook sous le nom d'AFR72540. Et d'ici là, bonne révision à ceux qui en ont besoin et bonnes vacances aux autres. À très vite.

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Bonjour à toutes et à tous, bienvenue dans cet agenda qui reprend les événements qui se passent sur Sillé et ses environs. Et on commence avec René. En fait, les festivités du 12 septembre à René sont nombreuses. Concours de pétanque, restauration sur place, bal avec DJ, feu d'artifice. Et au programme du 13 septembre, vide-grenier, emplacement gratuit, c'est donc du samedi 12 au dimanche 13 septembre 2026 à René. Le dimanche 13 septembre 2026 se déroulera la 21e édition du rassemblement de voitures anciennes et de collection à Bourg-le-Roi. Comme tous les ans, l'association Bourg-le-Roi Animation et Patrimoine vous donne rendez-vous pour le traditionnel rassemblement de voitures et motos anciennes et de collection. Au programme, bourse d'échange de pièces, concours d'élégance et grande tombola, avec en premier lot une Mégane Cabriolet. Renseignements et inscriptions 02 33 26 98 53. Attention, en raison de la proximité du parc animalier, les chiens sont interdits sur le site du rassemblement. C'est de 9h à 18h et l'entrée est gratuite le dimanche 13 septembre à Bourg-le-Roi. Poème de Palestine, lecture théâtralisée de poésie palestinienne. Pendant une heure, 7 lecteurs amateurs accompagnés de 2 musiciens donneront vie aux grands textes de poésie palestinienne classique ou contemporaine pour témoigner de l'existence d'un peuple et célébrer la culture palestinienne. Un échange avec le public suivra le spectacle. Les livres de poésie seront exposés. Une participation au chapeau aidera à couvrir les frais. Sinon, c'est gratuit. La CETA, l'espace Donfront, 5 chemins du pressoir d'Offran-Champagne, dimanche 13 septembre à partir de 17h. Cela dure 2h. C'est organisé par l'association France-Palestine Solidarité. La ville de Sillé-le-Guillaume vous invite à une réunion publique destinée aux propriétaires bailleurs et aux professionnels de l'immobilier afin de vous présenter le dispositif du permis de louer qui sera mis en œuvre sur le périmètre de l'Eau-Parue à compter de la mi-octobre. Ça se déroule au Centre culturel Maurice Thermault le mardi 15 septembre à partir de 19h. Cette réunion sera l'occasion de vous présenter les modalités pratiques de ce nouveau dispositif. Concrètement, avant toute mise en location d'un logement situé dans le secteur concerné, le propriétaire devra solliciter une autorisation préalable de mise en location auprès de la commune. Cette demande donnera lieu à une visite du logement afin de vérifier sa conformité aux critères de décence et de salubrité en vigueur. Au-delà de son caractère réglementaire, le permis de louer présente de nombreux avantages. Améliorer la qualité du parc locatif et lutter contre l'habitat dégradé. Protéger les locataires en garantissant des conditions de logement satisfaisantes. Accompagner les propriétaires dans l'amélioration et la valorisation de leurs biens. Renforcer l'attractivité du centre-ville et du parc de logements existants. Et favoriser un cadre de vie de qualité pour l'ensemble des habitants. Cette rencontre permettra également de répondre à vos questions et d'échanger sur les conséquences pratiques de la mise en œuvre de ce dispositif. Je le rappelle, c'est le mardi 15 septembre à 19h au Centre culturel Maurice Thermault de Sillé-le-Guillaume. Le samedi 19 septembre, à l'occasion des Journées européennes du patrimoine, le parc naturel régional et géoparc Normandie-Maine, dans le cadre de son ABC Haute-Sarthe-Alpes-Mancelles et en partenariat avec l'Office de tourisme des Alpes-Mancelles, Mémoire et patrimoine de Sougé-le-Ganelon et la municipalité, vous propose une visite guidée les patrimoines de Sougé-le-Ganelon. Souvent liés à la culture, aux monuments, aux bâtis, la notion de patrimoine peut également aborder la nature et l'écologie. Venez découvrir les patrimoines de Sougé-le-Ganelon, accompagné d'un guide de l'Office de tourisme des Alpes-Mancelles et d'un agent du parc et géoparc Normandie-Maine. L'occasion de voir ou revoir les originalités du centre-bourg de la commune ainsi que la biodiversité qui l'entoure, souvent liée à l'activité passée ou actuelle de l'homme, espèce dite anthropophile. Deux rendez-vous, 14h et 16h, place de l'église à Sougé-le-Ganelon, animation gratuite, inscription obligatoire car les places sont limitées, 02 43 33 28 04 ou 02 43 33 03 03. Également, programme des Journées européennes du patrimoine à Bourg-le-Roi, musée du Point de Beauvais, ouvert samedi et dimanche de 10h à 18h. L'entrée est gratuite. Exposition Bourg-le-Roi, retour sur son passé dans la salle des fêtes, samedi et dimanche de 10h à 12h, de 14h à 18h. Exposition de vêtements sacerdotaux, chapes et étoles brodées dans l'église Saint-Julien, samedi et dimanche de 10h à 12h, de 14h à 18h. Une exposition de sculptures et peintures d'Isabelle Contraire-Bourlot et Guy Bourlot dans l'ancien atelier du Point de Beauvais, samedi et dimanche de 10h à 18h. Exposition de peinture de Stéphane Bouquet dans la chapelle Saint-Mathurin, samedi et dimanche de 10h à 18h, à l'occasion donc des Journées européennes du patrimoine à Bourg-le-Roi. On aura l'occasion de revenir dessus un peu plus tard.
Et enfin, on termine avec les lotos. Et on commence les lotos avec un loto géant organisé par les sapeurs-pompiers de Beaumont-sur-Sarthe le vendredi 11 septembre à partir de 20h à la salle loisirs et culture. Ouverture des portes à 18h, un bon d'achat de 800 € avec Loto Plus, des parties enfants, des cartes cadeaux à gagner. C'est le vendredi 11 septembre à partir de 20h, salle loisirs et culture à Beaumont-sur-Sarthe. Également des lotos le samedi 12 à Arthésé, loto du comité des fêtes à Précigné, loto de l'APL Saint-Joseph-Saint-Jean à Saint-Jean-d'Assé, un double loto organisé par la paire aventurière et Girostar et un loto à Ivry-le-Paulin, super loto plus tombola animation Jean-Marie. Le dimanche 13 septembre, un super loto à Allonne. À La Flèche, un super loto animation Jean-Marie également. Au Breil-sur-Mérise, super loto Azac 72. À Saint-Jean-d'Assé, double loto organisé par la paire aventurière et Girostar toujours. Voilà pour les lotos. Cet agenda se termine. Je vous dis à la semaine prochaine.

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corps humain est un royaume où chaque organe veut être le roi. Il y a la tête, le cœur, les couilles, ça vous le savez déjà. Mais les autres parties du corps ont aussi leur mot à dire. Chacun veut prendre le pouvoir, et le pire est à venir. Il y a bien sûr la bouche qui a souvent une grande gueule. Elle pense être la plus farouche mais se met souvent le doigt dans l'œil. 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Seulement la main n'a pas forcément le monopole du cœur. Elle aime bien serrer le poing, elle aime jouer les terreurs. 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La main ne prend pas de gants et nous prend vite à contre-pied. 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Au pied levé, je dirais comme ça que le pied n'a pas le bras long. Les bras, eux, font des grands gestes pour se donner le beau rôle. Ils tirent un peu la couverture, mais gardent la tête sur les épaules.

langage du corps. Quand la bouche en fait trop, la main veut marquer le coup. Pour pas prendre sa gifle, la bouche prend ses jambes à son cou. La bouche n'a rien dans le ventre, elle préfère tourner le dos. Et la main sait jouer des coudes, la tête lui tire son chapeau. Mais l'œil n'est pas d'accord et lui fait les gros yeux. Ils sont pas plus gros que le ventre, mais l'œil sait ce qu'il veut. Car l'œil a la dent dure, le corps le sait, tout le monde le voit. À part peut-être la main, qui pourrait bien s'en mordre les doigts.

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1: Bonjour à toutes et à tous, bienvenue dans Ciné Sillé, la rubrique qui vous présente le film qui vous est proposé à la salle Léon Bénardeau de Sillé-le-Guillaume. Et cette semaine, le film qui est en projection, c'est Michael. C'est un biopic de 2h08 réalisé par John Logan et Antoine Fuqua, avec dans les rôles principaux Jafar Jackson, Colman Domingo et Nia Long. Le film raconte l'histoire de Michael Jackson au-delà de la musique, depuis la découverte d'un talent hors du commun en tant que leader des Jackson 5, jusqu'à l'artiste visionnaire dont l'ambition créative a alimenté une quête incessante pour devenir le plus grand artiste du monde. Mettant en lumière sa vie hors scène et ses performances les plus emblématiques de ses débuts en solo, le film offre au public une place au premier rang pour découvrir Michael Jackson comme jamais auparavant. C'est ici que son histoire commence. On écoute tout de suite la bande-annonce.
2: Tu es sûr de toi? Tu es fort. Tu es magnifique. Tu es le plus grand artiste de tous les temps.
3: Il faut que je vous explique un truc. Dans la vie, soit on est un gagnant, soit on est un perdant. Vous avez envie de travailler à l'usine comme moi toute votre vie ?
4: Non, monsieur.
3: Ouais, ben moi, j'en ai aucune envie. Vous êtes prêt à vous battre ?
4: Oui, monsieur.
3: Plus fort, j'ai rien entendu. Vous êtes prêt à vous battre ?
4: Oui, monsieur.
5: On y va quand tu veux, Michael.
2: Vous savez ce que je veux ?
6: Vous voulez être la plus grande star du monde ?
3: On doit capitaliser sur le succès de Michael. Parce que The Jackson Family, c'est la marque, c'est notre Coca-Cola. Et il faut qu'on commence à vendre. Alors, j'organise une série de concerts autour du monde. C'est que le début.
2: Je dois réfléchir.
3: J'ai déjà réfléchi pour toi.
2: J'aime ma famille, mais j'ai envie de tracer ma propre route. J'ai toutes ces idées dans ma tête. Faut que ça sorte.
7: Alors lance-toi, Michael. T'es plus un gamin.
8: Michael, dès que tu es né, j'ai su que tu étais différent. Tu brilles d'une façon unique. Je crois que la musique peut changer le monde. Répandre l'amour, la joie. Et la paix. C'est ce que je veux offrir au monde. La magie.
1: Projection le vendredi 11 septembre à 20h30 et le dimanche 13 septembre à 18h. Je vous rappelle que ce film vous est proposé par Cinéambule et la mairie de Sillé-le-Guillaume pour un tarif unique de 5€ avec une carte de fidélité gratuite qui vous permet de bénéficier d'une place au bout de 10 entrées. Ce ciné-sillé se termine et je vous dis à la semaine prochaine.
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3: Jean-Jacques Rousseau écrivait que le plus habile copiste est celui dont la musique s'exécute avec le plus de facilité, sans que le musicien même devine pourquoi. À croire que le développement de l'imprimerie a définitivement consacré la fidélité à l'original comme le critère principal et quasiment unique de qualité d'un copiste. La copie doit faire oublier qu'elle est une copie et transmettre les informations utiles au musicien avec une si grande facilité qu'elle doit être comme transparente. On en convient, mais on ne fera pas une heure d'émission là-dessus parce que copiste, c'est un métier, du moins nombreux sont ceux qui en ont fait leur spécialité pour saisir à quel point les micros de Métaclassique sont installés au salon Marguerite Long de la bibliothèque La Grange Fleuret, où nous recevons deux musicologues, Pascal Denéchaud et Laurent Guillot, qui, dans le cadre du projet ATCOP, ont recensé et étudié le travail des premiers copistes français de 1650, soit juste avant Lully, jusqu'à 1730, soit juste avant Rameau. Ils s'appellent André Danican-Philidor, Henri Foucault ou encore David Nerd et Sébastien de Frossard. En plus de fournir les musiciens en partitions soignées et lisibles des compositeurs les plus en vue de leur époque, ils ont permis de perpétuer des répertoires de niche que les imprimeurs n'avait pas vocation à publier, autant dire que sans les copistes, on ne pourrait pas forcément jouer aujourd'hui, par exemple, les œuvres d'un certain Jean de Campfort.

0: L'ouverture du Ballet de la Nuit de Jean Comfort. Bonjour Laurent Guillot.
1: Bonjour David.
0: Vous êtes, avant même d'être musicologue historien du livre, vous vous intéressez donc à tous les artisans qui font les imprimés. Je disais en ouvrant l'émission finalement que les copistes avaient une activité pas tant rivale avec les imprimeurs que complémentaire.
1: Elle est essentiellement complémentaire. Bon, moi, j'ai passé pas mal de temps à étudier les imprimeurs de musique. Hein. J'ai notamment travaillé sur les Ballard, c'est la grande dynastie des imprimeurs de musique français.
0: Ballard étant le seul imprimeur de musique pendant toute la période de Louis XIV.
1: Oui, c'est une époque où ils avaient un monopole de droit. Mmh. Avant, ils ont eu un monopole de fait, mais à partir de 1673, ils ont un monopole de droit, donc personne ne les concurrence. Ils ont une paix royale pour faire fructifier leur travail. Ces imprimeurs, bon, c'est pas les seuls, mais ils travaillent essentiellement en quantité, c'est-à-dire qu'ils impriment des livres par centaines d'exemplaires, entre 300 et 600, mais ils font pas tant d'éditions que ça chaque année. Donc il y a un choix qui est fait soit par leurs commanditaires, soit par eux-mêmes pour choisir les choses qui vont être éditées, ce qui est une infime minorité des choses disponibles. Mmh. À Paris et même encore plus en province. Alors que les copistes, ils copient beaucoup moins de choses, parce qu'ils font en général un exemplaire unique ou une toute petite série de 2, 3, 4 exemplaires. Mais ils peuvent copier ce qu'ils veulent, ou ce qu'on leur demande. Mmh. Donc en fait, ils travaillent en diversité, avec peu d'exemplaires, alors que l'imprimeur, c'est exactement l'inverse. Ce qui fait que la transmission de la musique, vue dans sa globalité, en fait, elle profite de ces deux techniques, en quantité et en diversité, et c'est comme ça qu'on a finalement un répertoire assez important qui est le plus possible représentatif de ce qui se composait à l'époque.
0: Donc c'est bien vrai que c'est grâce à des copistes que l'on connaît Jean de Comfort, puisque ce qu'on vient d'entendre n'existait que sous forme de copie, n'a pas été imprimé. En l'occurrence, ça a été copié par quelqu'un qui était très en vue dans ce métier, qui était André Danican Philidor, qui travaille à l'époque de Louis XIV, mais directement pour Louis XIV.
1: Pas seulement, mais essentiellement, ouais. Oui. C'était le rejeton d'une famille écossaise qui s'était fixée à Versailles. Mmh. Et alors, c'est quand même le plus grand copiste français en nombre de volumes copiés. Hein. On doit être à plusieurs centaines, entre 200 et 300, ça dépend comment vous les comptez, mais enfin, c'est quand même de loin le plus important. Et c'est quelqu'un qui a eu plusieurs métiers. Bon, il a été...
0: joueur d'échecs.
1: Ah non, c'est pas lui, c'est c'est le fils.
0: Attends, je vais pas te dire alors.
1: Il a été compositeur à ses heures, il a pas beaucoup composé, mais il a composé quand même. Il a été oboïste, il avait plusieurs charges d'instrumentiste à l'écurie du roi et à la chapelle du roi, des charges de hautbois, de cramorne et de basson. Il a été maître de hautbois dans une clientèle privée aussi, on a quelques contrats qui le concernent. Il a été bibliothécaire puisqu'il a reçu, au moment de l'installation de la cour à Versailles, vers 1682-83, il a reçu la charge de la gestion de la bibliothèque du roi, qu'il devait donc conserver, et on suppose aussi préparer pour les représentations. Et il était chef copiste, ça allait bien ensemble évidemment, de cette bibliothèque avec des copistes qui ont travaillé pour lui.
0: Mais être garde de la bibliothèque de la musique du roi, quand on est aussi symphoniste, compositeur soi-même, vu du XXIe siècle, on a l'impression que c'est un peu une voie de garage, alors que c'était plutôt prestigieux.
1: Prestigieux, je sais pas. C'était une charge quand même. Hein. C'était une charge officielle comme imprimeur du roi ou oboïste. C'était une charge dûment répertoriée dans le protocole de la maison du roi. Bon, il y avait de la place que pour une seule personne, alors est-ce que c'était prestigieux pour autant? Je sais pas. En tout cas, il y avait pas mal de travail quand même. Hein.
0: Oui, ça occupait bien.
1: Parce qu'il devait évidemment copier ce qui manquait. Copier des parties séparées, et assurer l'intégrité de cette collection. Il copiait des choses chez lui, il a aussi copié des choses en avance qu'après il a vendu au roi, on a des témoignages là-dessus. Il a été chargé par le roi de deux choses différentes, c'est assez intéressant. À partir du moment où la cour s'installe à Versailles, on lui demande de copier ce qui est joué à Versailles. Les nouvelles œuvres de Lully, de Lalande, etc. Et après, il dit lui-même que le roi lui a demandé de faire une collection rétrospective de ce qui a été joué et chanté à la cour avant son règne. Et il est remonté même parfois jusqu'à Henri IV. Il a fait des collections de musique pour les fêtes et les cérémonies de la cour qui remontent quand même jusqu'à... Il me semble qu'il y a une pièce de Lassus quand même, ce qui ne rajeunit pas. Et il a collectionné des ballets des jésuites qui étaient... représenté dans les collèges de Paris à cette époque. Il a récupéré tous les ballets de Lully, qui dataient des années 1650 et 60, donc on est déjà 20 ans avant. Et donc, il a copié tout ça, et dans des grands volumes in folio de toute beauté, on les a pas tous récupérés. Il en manque, mais grosso modo, ils ont été séparés maintenant entre la Bibliothèque de Versailles et la Bibliothèque nationale.
0: Mais il ne gardait pas tous ses originaux, monsieur.
1: Eh ben, en fait, on se rend compte qu'on n'a aucune des sources qu'il a utilisées.
0: D'accord. Donc une fois qu'il copie,
1: au point qu'on se demandait qu'en fait, s'il les détruisait pas.
0: Et s'il n'y a pas une part d'invention.
1: Bon, on n'ira pas jusque là, bon. mais
2: je pense pas qu'il y ait d'invention.
1: Non, mais on suppose quand même qu'il a détruit ses sources. Enfin, pour moi, c'est une évidence parce que on en a absolument aucune. Et évidemment, détruire la source, c'est donner de la valeur à ce qui a été copié, ce qui va quand même dans le sens du travail que Louis XIV lui a confié.
0: Ah oui. Et puis la question du marché, on va y venir tout à l'heure. Bonjour Pascal Donnet-Chaud.
2: Bonjour David.
0: J'ouvrais l'émission en évoquant Jean-Jacques Rousseau, que l'on connaît comme philosophe, un peu moins comme compositeur et encore moins comme copiste.
2: Il a exercé cette profession quand il est arrivé en France. Il dit d'ailleurs que c'est un métier assez difficile et qu'il n'a pas été très bon dès le départ, puisque les premières copies qu'il a réalisées, ben, les musiciens ne jouaient pas en même temps, il y avait des erreurs de copie. Donc il a dû se former à cette profession qui demande un certain savoir-faire quand même. Et ensuite, il a rédigé un article dans son dictionnaire de musique où il donne un peu les qualités qu'il faut avoir pour être un bon copiste. Par exemple, vous l'avez cité tout à l'heure, le plus habile copiste est celui dont la musique s'exécute avec le plus de facilité, sans que le musicien même devine pourquoi. Donc ça suppose une clarté dans l'écriture, et on l'a vu avec David Nern tout à l'heure avec ses copies, qui sont extrêmement claires, avec à chaque fois un souci de mise en page. Vous évitez les tournes, évidemment, parce que quand vous êtes au clavecin ou au violon, vous évitez d'avoir ces problèmes de tournes, comme aujourd'hui d'ailleurs. Disposition des portées, équilibre de la page, alignement de la musique.
0: Alignement vertical.
2: Vertical, ouais. Évidemment.
0: Justement, pour pouvoir jouer en même temps.
2: Et voilà. Et puis, il faut aussi être musicien, parce qu'il faut aussi entendre la musique qu'on note, et savoir détecter les erreurs que peuvent vous transmettre une source que vous dupliquez, par exemple.
0: Oui, parce qu'on parle toujours des erreurs de copiste, mais parfois c'est des erreurs de l'original, en quelque sorte.
2: C'est ça, qu'il faut pas dupliquer. Malheureusement, ça arrive assez souvent.
0: On a parlé de la Bibliothèque de musique du roi. Il y a d'autres endroits de la vie musicale en France où il y a des copistes
2: au XVIIIe siècle. Il y en a partout. Chaque institution a son copiste attitré. Souvent c'est un musicien comme Philidor qui appartenait à la grande écurie, enfin à la musique du roi aussi. Des institutions comme la Comédie Française par exemple font appel à des violonistes souvent pour copier la musique qui était insérée dans les pièces de théâtre, puisque Molière, on le sait, avait quelques musiciens que Lully avait d'ailleurs essayé de réduire ses effectifs pour ne pas que ça lui fasse concurrence à l'opéra, mais il y avait des musiciens qui étaient là pour copier tout le répertoire.
0: Laurent Guillot.
1: La Chapelle Royale aussi avait ses copistes.
2: Chapelle,
0: ah oui,
1: on les appelait des noteurs.
0: Et à l'Opéra de Paris, il y avait carrément un bureau des copies qu'il y a toujours.
2: Exactement. Donc nous, on a travaillé plutôt avec Sylvie Boussou sur les copistes du XVIIIe siècle à l'Opéra. On a des grands noms de copistes comme Brice Talmant, qui va rester 40 ans au service de l'Opéra, qui va être un copiste extrêmement productif, parce que à l'Opéra, il faut non seulement faire la source qui va servir au batteur de mesure, la source du conducteur en fait, et à partir de cette source, il faut générer toutes les parties séparées d'orchestre. Donc ça suppose un savoir-faire aussi, et ça suppose de réunir assez de copistes pour préparer dans les temps tout un matériel assez volumineux.
0: Mais à quoi sert le bureau des copies aujourd'hui, au XXIe siècle, puisqu'on a quand même des imprimeurs qui peuvent faire de la partie séparée à l'unité facilement ?
2: C'est comme à l'époque de Louis XIV, Louis XV, en fait, quand vous êtes en création d'une œuvre, par exemple,
0: ouais.
2: et que vous intervenez parce que telle ritournelle, enfin telle séquence va être trop longue, ou tel danseur va vous demander une durée de pas, ou alors un chanteur va vous demander de transposer. Donc vous êtes obligé d'intervenir directement sur les documents et vous le faites à la main parce que c'est plus rapide que de ressaisir tout.
0: Donc on n'est pas loin du travail qu'on peut avoir aujourd'hui du bibliothécaire d'orchestre.
2: Exactement.
0: Ouais.
2: On trouve des liens très très très forts entre copistes et bibliothécaires.
1: D'ailleurs, lorsque les instrumentistes annotent eux-mêmes leur partition, il arrive que ces annotations remontent après par le travail du copiste.
2: Absolument.
1: Et dans la partition originale.
0: Alors je vous propose d'écouter une partition que Lully compose pour une pièce de Molière qui est Le Bourgeois Gentilhomme, donc pour la comédie française qui a été copiée par Philidor et puis qui a dû faire encore un peu de travail de bibliothécaire d'orchestre pour être jouée par le Philharmonique d'Oslo sous la direction de Klaus Mäkelä aujourd'hui.

0: Klaus Mäkelä à la tête du Philharmonique d'Oslo dans la marche pour la cérémonie des Turcs, une partition donc de Lully pour la comédie ballet Le Bourgeois Gentilhomme de Molière. On a Pascal Denéchaud dans ces années 1720-1730, une espèce de marché de la copie privée, parce que les clients de ces copies ne sont pas que les musiciens.
1: Absolument, absolument. Et à partir du moment où une œuvre n'est pas éditée, par exemple, un compositeur comme Lully faisait éditer ses œuvres à partir de 1681, mais pour les œuvres avant cette date-là, comme elles n'étaient pas disponibles en édition imprimée, il fallait demander à en faire une copie pour avoir la musique. Ça a été le cas, par exemple, de Psyché, donc un opéra de 1678, qui n'a pas été disponible. C'est la dernière œuvre imprimée après la mort de Lully.
0: Qui est en 1720 seulement.
1: Ouais. C'est ça, 1720-21. Et en fait, on trouve 31 manuscrits dans le monde. Herbert Schneider, on a recensé 31 manuscrits quand il a fait l'édition de cette œuvre. Et en fait, il était possible d'avoir accès à ces sources-là en ayant une relation, par exemple, avec un membre de la troupe de Lully. Il suffisait de le soudoyer pour en pouvoir emprunter la partition, la faire copier et la rendre ensuite. Et c'est comme ça qu'on a pu avoir des sources qui n'étaient pas éditées.
0: Ça veut dire qu'on a aussi des copieurs qui commencent à penser collection quand ils copient, Laurent Guillaume ?
2: Il y a surtout des nobles et des grands bourgeois qui veulent avoir une collection.
0: Ah oui.
2: Parce que pendant quelques...
0: Ah oui, comme aujourd'hui on a la Pléiade de Victor Hugo, on veut son intégrale Lully dans sa bibliothèque.
2: Voilà, parce qu'en fait, avoir une intégrale en fait, de tout le répertoire de l'Académie royale de musique, qui commence par Lully mais qui continue après, évidemment, avec Colas, Marais, Campra, etc., des Marais, c'est avoir chez soi un des signes de la magnificence royale. C'est s'approprier la magnificence royale. C'est un marqueur social, en fait. Donc, on achète tout ça. On est parfois même abonné à ce que Ballard imprime. Et on fait relier ça très bien à ses armes. Et ça fait très bien dans les bibliothèques. Alors, quand on est aussi amateur, de temps en temps, on ouvre, on chante un bout avec une flûte, un clavecin, un violon et un chanteur, une chanteuse. Mais il y en a beaucoup qui ne le faisaient même pas. Donc ça devient du collectionnisme. Bon, c'est quand même un peu lié à la pratique. Hein. Les dernières éditions des opéras contiennent à la fin une table des airs à chanter et des airs à jouer, ce qui est vraiment destiné aux amateurs.
0: Donc potentiellement, ça peut servir à une pratique
2: voilà,
0: dans le salon.
2: Ouais. Ça peut servir à poser ça sur un clavecin. Ça permet notamment quand on a une partition réduite, c'est-à-dire avec juste le dessus et la basse. Un claveciniste peut y aller avec un chanteur et un instrumentiste. Mais ça ne servait pas à un orchestre. Enfin, il y avait des orchestres de société à l'époque, mais c'était vraiment la très très haute société.
0: Ce collectionnisme, Laurent Guillaume, il n'est pas loin parfois du philistinisme, finalement. C'est-à-dire qu'on collectionne les partitions parce qu'elles sont hyper belles, qu'importe finalement la qualité du contenu musical. On a l'exemple de Seguin, par exemple.
2: Alors, Louis-Denis Seguin, président à la Chambre des Comptes de Paris, richissime, vraiment il a une fortune, il est mort sans enfant, sa succession a été discutée, remise en cause pendant 50 ans, enfin bon bref. Et il jouait du clavecin, il avait comme maître de clavecin Henri d'Anglebert. Et il avait chez lui quasiment la plus belle collection musicale française de l'époque, quoi. Il est mort en 36. Et donc il avait des maîtres et des maîtres d'opéra, et aussi des airs, très peu de musique instrumentale d'ailleurs. Donc essentiellement

0: Ils ne devaient pas les ouvrir souvent. Bon, pas trop souvent, parce que c'était tellement précieux. Et on n'en a retrouvé que 7. Et ces reliures étaient tellement belles qu'on sait qu'on a retrouvé ces reliures sur des recueils d'estampes, notamment. Donc, elles ont été récupérées. Le contenu a été jeté. Peut-être, on n'est pas absolument sûr, parce qu'il n'y avait ni ex libris, ni tampon, ni rien. Donc, si on enlève la reliure, le reste, on ne voit pas que c'est du Séguin. on ne sait pas, en fait. Mais on peut supposer que ça a été jeté, et les reliures ont été gardées pour relier des recueils d'estampes.
1: Du trafic d'organes bibliographiques.
0: C'est un petit peu ça. Enfin, c'est le cas de collectionnisme le plus abouti, je crois, du XVIIIe siècle.
1: Sauf qu'il y a plus d'erreurs dans ces partitions, parce que le souci c'est que ce soit plutôt joli dans la bibliothèque
2: c'est ça,
1: que forcément rigoureux.
2: Il arrive effectivement qu'il y ait des erreurs de copie dans ces partitions. C'était le cas par exemple d'une partition que j'avais vue de Thésée à Carpentras, où en fait le copiste s'était trompé il avait oublié une quinzaine de mesures dans un instrument, et quelqu'un qui a dû acquérir cette partition après coup l'a effectivement lu, vraiment comme un musicien peut le faire, et a noté sa partition en disant « il y a ici 15 mesures manquantes dues au copiste qui a noté cet opéra ». Voilà, il arrive que, en fait, il y a des décalages, il y a des erreurs de copie, mais que finalement on s'en fiche un peu, puisque c'est l'objet en lui-même qu'on souhaite avoir.
0: Il arrive aussi qu'une erreur trouvée sur une copie se répercute sur d'autres copies.
1: Ah bah oui.
0: Ce qui est le signe d'une généalogie qu'on peut faire avec les copies.
1: Surtout quand on a des copies comme Philidor qui ne gardent pas l'original. Oui, c'est
0: un plus fort très bon.
2: Et il peut y avoir aussi le cas inverse, c'est-à-dire que ces copies véhiculent des versions qui sont complètement différentes de la version éditée de l'œuvre. Et là, par exemple, on a le cas à Turin, là aussi une copie de Thésée pour Anne-Marie d'Orléans, la fille de Philippe Ier d'Orléans, qui s'était mariée donc à Victor Amédée de Savoie en 1684. Elle avait demandé, avant de quitter la France, d'avoir une copie des opéras de Lully, toujours pour la même. Et dans cette partition qui est à Turin, avec d'autres partitions de Lully, on a une version qui est légèrement différente de celle éditée par Ballard après la mort de Lully. Donc, intéressant.
1: Alors, intéressant, mais compliqué pour vous quand vous essayez de démêler toutes ces choses-là, parce que quand on a une partition, prenons les fêtes d'Hébé de Rameau, Pascal Donnet, vous avez 300 parties séparées, 40 copistes qui interviennent dans tout ce matériel d'orchestre. Comment est-ce qu'on démêle ?
2: C'est un peu compliqué. J'avoue qu'on a un peu mal à la tête quand on voit tout ça. Le souci est que ces parties séparées, dont la plupart ont servi aux musiciens à la création en 1739, aux musiciens de l'orchestre, ces parties séparées, elles ont évolué au fil du temps et au fur et à mesure des reprises. Soit elles ont été détruites, donc on en a refait d'autres avec un contenu différent. Donc on voit l'œuvre qui évolue comme ça. Soit elles ont été dépecées, c'est-à-dire qu'on a gardé quelques pages anciennes et on a ajouté des pages modernes. Donc le fait de recenser les mains de copistes, ça permet vraiment de savoir, de dater les différents changements qui ont été faits.
1: Ah oui, c'est-à-dire que votre méthode, elle n'est pas de comparer toutes les versions et ainsi de suite, elle est d'abord de commencer par repérer qui a fait quoi.
2: Exactement.
1: Et donc, qui sont ces copistes ?
2: Qui sont ces copistes et surtout, à quelle période ils travaillent ? Parce que le gros problème, c'est qu'ils ne datent pas leurs copies, ils ne signent pas leurs copies. Donc on est, et si on n'a pas cet œil un peu aiguisé, cette reconnaissance des mains, parce qu'en fait on s'aperçoit que l'écriture a évolué et qu'on n'est pas sur une écriture de début 18e, mais on est plutôt sur quelque chose de la fin du siècle. Les papiers, on étudie les papiers également, la façon dont la musique est tracée aussi, enfin, tout ça, ce sont des éléments qui nous permettent de dater plus ou moins facilement ces sources.
0: C'est un travail de graphologie et de codicologie en fait.
1: C'est-à-dire que vous par exemple, vous reconnaissez c'est Philidor à quoi ?
0: À sa graphie, je la reconnais.
1: Mais à quoi ?
0: À la forme des notes, à la manière dont il les trace, à la forme de ses clés. Enfin, je peux la reconnaître comme ça.
1: Ah oui.
0: Mais ça vient pas en 5 minutes.
2: Hein. Et il faut s'entraîner. Voilà. C'est un peu comme un parfumeur qui reconnaîtrait un parfum. Ouais. Il faut s'entraîner à regarder certains petits détails auxquels on fait pas attention d'habitude.
0: Notamment donc la forme des clés,
2: les
0: flammes des croches, la manière dont il pose la
1: tête.
0: C'est
1: quoi les flammes ?
0: C'est la petite croche qui fait une croche en fait.
1: Ah oui, d'accord, oui, ok.
0: La forme des têtes des notes, elles sont plus ou moins grasses, plus ou moins grosses, plus
1: les têtes,
0: inclinées.
1: Donc c'est les ronds.
0: Voilà, c'est les ronds, plus ou moins ovales, plus ou moins ronds.
1: Et puis il y a le poutrage aussi, les poutrages,
0: c'est la manière dont il va lier entre elles les hampes des.

0: donc croches, le trait qui relie les croches et double croches, qui sont plus ou moins ondulés.
1: Voilà, plus ou moins ondulés, plus ou moins gras, qui dépassent plus ou moins devant et derrière. Enfin, c'est, oui.
0: Parce que là-dessus, il y a un débat d'interprètes qui se demande parfois si cette ondulation ne serait pas un signe musical, ne voudrait pas dire que ça codifierait qu'il faut un jeu inégal. Vous abstenez d'y penser parce qu'il n'y a pas de nomenclature.
2: Pas sur le jeu inégal, parce que en fait la notation induite, c'est qu'il faut jouer de toute façon de manière inégale. C'est l'égalité qui va être notée de différentes façons, parfois avec des points, etc. Donc chaque copiste peut. Mais là, tout ça, c'est bien assez connu. En revanche, on se pose la question de savoir si la poutraison des notes, le dessin, pourrait signifier une sorte de phrasé.
1: De souplesse, oui.
2: Une souplesse, une façon de phraser la musique.
0: Donc ce serait une espèce de licence. Allez-y, lâchez-vous en rubato.
2: Oui, ou plutôt non, c'est une façon de lier en la phrase. Le souffle, j'imagine.
1: Mais il faut quand même voir qu'on a quand même des exemples d'opéras qui sont copiés exactement de la même manière chez Foucault par trois ou quatre copistes
0: on
1: différents.
0: On n'a pas encore parlé d'Henri Foucault, peut-être il faut préciser qui c'est.
1: Alors c'est un libraire de musique, éditeur de musique et possesseur d'un atelier de copistes, chez qui il sous-traitait la copie, donc chez plusieurs copistes en parallèle. Il leur faisait copier parfois la même œuvre d'après la même matrice. C'est-à-dire qu'on a, par exemple, des opéras de Lully qui ont exactement la même mise en page, à la note près, portée par portée. C'est pas la même main, c'est pas la même copiste, mais on peut les comparer. Et c'est là qu'on voit quand même que le poutrage n'est pas forcément significatif, parce que le poutrage dépend aussi du copiste.
2: En revanche, quand on est dans une partie séparée destinée à quelqu'un comme Michel Blavet, qui était le flûtiste soliste de l'opéra, on peut légitimement penser que ça reflète une façon d'attaquer les notes, de lier entre elles. Et les flûtistes se posent effectivement ce genre de questions.
1: Il y a des questionnements.
0: Alors, on va écouter un extrait des Fêtes d'Hébé, donc de Rameau, Pascal Denéchaud, qui est la partition dont vous avez fait l'historique des versions copiées, pour faire entendre comment l'édition critique que vous avez pu en faire a pu infléchir l'interprétation.
2: Avec effectivement des parties séparées qui, grâce à la restauratrice de la Bibliothèque Musée de l'Opéra, ont permis d'enlever, de décoller certaines pages, d'enlever certains liens qui masquaient la version originale. Et en allant voir ces parties, en retrouvant les plus anciennes parties, donc ça suppose de connaître les mains des copistes qui étaient actifs à cette époque-là, de regarder ce qu'il y a sous les bouts de papier qui ont été collés au fil du temps, on arrive à retrouver l'instrumentation originale voulue par Rameau, et notamment un trait de basson dans un récitatif qui est complètement fou, qui vient au moment où le roi invoque l'oracle, qui vient un peu montrer, donner un côté dramatique à cette musique.
0: Alors voici la version enregistrée en 1998 par Les Affleurissants, dirigée par William Christie.

Et après votre édition critique, Pascal Denechaud, l'Orfeo Orchestra a pu enregistrer ce même opéra dans la direction de Giorgi Vachéguy.

0: Ce qui a fait ressortir donc votre édition critique, c'est essentiellement la place du basson.
1: Non seulement ça, mais aussi la place de la contrebasse, par exemple, puisqu'on a une partie séparée de contrebasse, copiée par Brice Lallemand, qui porte les noms des contrebassistes de 1739 et 1747. Donc on sait que cette partie de contrebasse a été jouée du vivant de Rameau par des contrebassistes de l'orchestre. Et ces parties de contrebasse est assez étonnante, puisqu'elle est en valeur longue. Elle vient un peu asseoir la basse fondamentale, la musique, l'harmonie en fait. C'est assez étonnant et c'est très rare de retrouver des parties de contrebasse dans ces matériels.
0: On a parlé de Philidor à l'instant, Laurent Guiraud, vous évoquiez l'atelier de Henri Foucault. C'est des manières de penser la copie différente.
2: Alors, comme on l'a vu, il y a certains opéras de Lully qui ont été imprimés très tardivement. Et il y a donc un certain Henri Foucault à l'époque, à partir des années 1680-85, enfin, un peu avant la mort de Lully, et en tout cas après, qui se sont dit, il y a de l'argent à faire en diffusant les opéras de Lully qui ne sont pas imprimés.
0: Et donc chasse aux inédits.
2: Ouais. Voilà. Alors, on ne sait pas comment il se les est procurés. Mais donc il les a copiés en petite série, donc à partir d'une matrice qui faisait référence chez lui, qui prêtait à des copistes qui étaient censés la copier exactement de la même manière. Donc on a parfois plusieurs copies de Cadmus et Hermione, de Psyché, etc., qui sont rigoureusement identiques. À l'erreur près, évidemment, le copiste faisant toujours des erreurs. Mais... Et donc qu'on groupe parfois comme étant une seule source, ce qui est de bonne guerre. Et donc il a vendu ça, il a sous-traité à plusieurs copistes, alors il y en a un qui est identifié seulement, c'est Nern en fait. Oui. Les autres sont tous anonymes, comme 95% des copistes, on ne saura jamais qui c'est.
0: Oui, puisqu'ils ne signent pas.
2: Voilà, ils ne signent pas, ils ne datent pas, donc voilà. Mais on les reconnaît, il y a quand même certains copistes de Foucault dont on a 20 ou 30 copies, hein, faites pour Foucault ou pour d'autres, mais... Mmh. Mais qui sont vraiment des copistes professionnels qui travaillent très, très, très régulièrement.
1: Tout à l'heure, je citais justement Psyché. On a 7 volumes de Cadmus et Hermione. Donc vous avez 7 volumes copiés par des copistes de Foucault, soit à une seule main, soit ils se mettent à plusieurs, chacun copiant un acte, soit un fait la musique, l'autre les paroles. Enfin, on a toutes les formules possibles. Et puis Psyché, 9 volumes de l'opéra, donc avec la mise en page absolument identique à la mesure près. Enfin, c'est assez incroyable.
2: Et Foucault, qui comprenait mieux son marché d'ailleurs que la maison Ballard, a utilisé toute cette matière de la musique de Lully pour faire des recueils d'extraits, ce que Ballard n'a jamais fait.
0: Ah, des compiles.
2: Voilà, des compiles, et donc il vendait le recueil des plus beaux endroits des opéras de Lully. Et ce recueil-là, il est vendu en 2 volumes, il contient des extraits de tous les opéras, et il en a vendu... plein, parce qu'on en a environ 15 exemplaires maintenant. Donc ça veut dire qu'on en a perdu beaucoup, évidemment. Donc on peut supposer qu'il a diffusé ça entre 50 et 100 exemplaires.
0: Donc ça veut dire qu'il commence à y avoir une espèce de marché de l'antiquité musicale.
2: Tout à fait.
0: Ouais. Et dans lequel s'engouffre aussi Sébastien de Brossard, qui lui-même a un goût, disons, pour la force patrimoniale du copiste. Parce que être copiste, c'est aussi permettre d'accéder à la postérité des partitions qui n'ont pas été imprimées, comme on le disait au début de l'émission.
2: Alors oui, à part que Brossard ne copiait que pour lui.
0: C'est-à-dire ?
2: C'est-à-dire qu'il était à la fois collectionneur, il a énormément copié pour lui.
0: Ah oui, donc c'était plutôt dans un esprit musicologique.
2: Voilà, c'était pas dans la vision d'un marché. Il ne vendait pas ses copies, mais il était aussi maître de chapelle. Donc il a été à Strasbourg, puis à Meaux. C'est-à-dire qu'il a quand même dû alimenter ses chanteurs pendant quelques dizaines d'années, ce qui nécessite évidemment d'acheter les partitions, mais aussi de copier les choses intéressantes pour les faire jouer. Mais on voit chez Foucault tout à fait une connaissance du marché qui est extrêmement intéressante. D'ailleurs, il était en procès avec la famille Lully, puisque les Lully, donc sa veuve et ses enfants, étaient extrêmement près de leurs sous, extrêmement conscients de la valeur, du privilège de l'édition des œuvres de leur père ou mari. Ils surveillaient tout ça de très près. Il y a eu plein de procès avec les Ballard. On sait qu'il y en a eu avec Foucault. On n'en a pas le détail, mais voilà, c'était un marché assez lucratif quand même.
1: Et puis Foucault aussi va être le premier à diversifier, c'est-à-dire qu'il va faire de la vente d'occasion, comme on l'a vu, de la copie. De l'édition aussi. Donc, en fait, il va y avoir beaucoup de copistes qui vont se lancer dans l'édition. Je pense à Ubo, copiste de la Comédie Italienne, qui grave de la musique. Donc, il fait de la gravure musicale qui vend, qui fait des annonces publicitaires dans la presse pour dire si vous voulez tel opéra comique, écrivez-moi, je vous fais tout ça. Et il y a tout un commerce qui se fait, une diversification, en fait, du métier, puisque on cherche d'autres débouchés pour.
2: À l'époque de Lully et juste après, il y a quelques petits copistes qu'on connaît, alors dont on a les noms et parfois les dates. Il y a notamment Vignol, qui a fait quelques copies de Lully qui sont parmi les premières qu'on ait. Il y a Dupont, qui copie des choses, des grands motets notamment, et aussi des opéras. Mais il y en a très peu.
1: C'est très rare.
2: C'est très peu.
0: Avec Sylvie Bouissou et Pascal Denechaud, vous êtes en train de préparer un dictionnaire des copistes.
1: C'est ça.
0: Il y en aura combien ?
1: Oh, je sais plus, on doit avoir 300 copistes. À la fois, alors on a.
0: Mais à quoi ça sert de faire le dictionnaire des copistes?
1: En fait, on a. Pour l'édition Rameau.
0: Ouais.
1: Le travail était par rapport à l'édition Rameau au départ pour essayer de recenser tous ceux qui avaient produit des sources ramistes et essayer de les dater. C'est toujours notre souci. C'est quand est-ce que ces sources ont été faites et d'après quoi? Et l'idée, en fait, après, ça a été d'élargir. Donc, il y avait ce travail qu'on avait fait sur les matériels d'orchestre, sur les copies des matériels d'orchestre, sur les copies de collection par Bergeron, par exemple, ou pour les copies de la salle, avec un copiste qu'on a appelé ARM 37, parce que Académie Royale de Musique, et c'était le numéro 37, parce qu'on est obligé de leur donner des codifications, des numéros de sécurité sociale, comme on disait avec Laurent l'autre jour, parce qu'on n'a pas leur nom. Et ces personnes vont en travailler pendant une période donnée, qu'on va essayer de définir au plus près, on y arrive parfois, et on va essayer d'établir la liste des productions qu'ils ont faites. Voilà. Et c'est grâce, une fois qu'on a ça, ben on a une périodicité qui se dégage, on a des éléments.
0: En fait, c'est pour aider aux éditions critiques.
1: Et c'est aider aux éditions critiques, c'est aider les bibliothécaires aussi, parce que quand on a un manuscrit, ben on ne sait pas de qui il est, etc.
0: Alors Catherine Massip, qui a longtemps dirigé le département de la musique à la Bibliothèque nationale de France, avait mis des lettres aux copistes. Absolument. Il y avait le copiste A, copiste B, copiste C, et puis alors vous avez fait toute une focalisation sur le copiste Z. Pourquoi ?
1: Alors c'est Catherine Massip qui a donné ce nom au copiste Z.
2: Z comme Zerbi. Je ne sais pas pourquoi elle l'a appelé Z.
1: On n'a jamais su vraiment.
0: Enfin, vous avez trouvé qu'il n'avait pas de Z dans son prénom, du reste. Ni dans son nom.
2: C'est un des meilleurs copistes français.
0: Pourquoi ?
2: Mais parce qu'il a une graphie extraordinaire.
0: C'est ça, vous l'évaluez à la beauté de l'écriture.
2: C'est aussi beau que de la gravure. C'est souple, c'est beau, les liaisons sont très belles, c'est parfaitement.
0: Ça veut dire au passage
2: animé.
0: Que la gravure devient le modèle esthétique pour les copistes.
2: Ou l'inverse. Mais il y a des bonnes gravures des mauvaises, comme il y a des bonnes copies comme des mauvaises.
1: Est-ce que la gravure s'inspire pas finalement de ces belles copies, finalement, de reproduire
2: parfois,
1: pas
2: oui.
1: là.
0: Donc, on parle de David Nern, hein, c'est ça ?
2: Alors, David Nern, secrétaire à la cour de Jacques II d'Angleterre. La cour passe en exil donc à Saint-Germain-en-Laye, où là, il exerce comme secrétaire. Et on se rend compte maintenant, parce qu'il a été pas mal étudié, qu'en fait, il avait un deuxième métier qui était copiste en musique. Et c'est quand même le numéro 2 de la copie de musique en France, puisqu'on a environ 80 volumes de sa main. Ce qui est quand même beaucoup.
0: Deuxième après qui ? Après Philidor ?
2: Après Philidor. Oui. Et alors c'est très très beau. Et il était copain avec Couperin. Il a copié notamment les messes de Couperin pour orgue. Et en fait, qui ne sont connues que par ces copies-là. Ça n'a jamais été gravé. Hein. Enfin, pas avant le XXe siècle. Et c'est des manuscrits extraordinaires. C'est d'une beauté visuelle. C'est vraiment splendide.
1: Il n'y a pas d'erreur. C'est propre.
2: C'est parfait.
1: Il
2: n'y
1: a pas de bavure.
2: Il a copié beaucoup d'opéras et pas que de Lully aussi. Il a copié des opéras donc en partition générale, c'est-à-dire que lorsqu'il y avait des éditions réduites, donc sans les parties intermédiaires de l'orchestre et du chœur, il copiait ça en entier. Et ça se vendait parce qu'évidemment c'était mieux que ce qui était imprimé. Donc tous les collectionneurs en voulaient. On a étudié récemment, j'ai étudié la collection Séguin, qui est un collectionneur de musique un peu extrême. Il a acheté des copies chez Nern. Et on peut supposer, les dates concordent, on peut supposer qu'il les a eues directement par Nern. Nern avait une clientèle donc privée. Il a aussi copié pour la cour, sans doute, pour la musique de Jacques II à Saint-Germain. Curieusement, à la différence de Philidor, Nern n'a jamais daté et jamais signé. Et c'est pourtant le deuxième. Et alors, ça, l'identité entre ce fameux copiste Z et David Nern, qui était écossais d'ailleurs, comme à l'origine des Philidor, a été prouvée récemment. Alors, on s'en doutait, hein, mais on a une preuve indubitable dans une étude extrêmement poussée des correspondances entre la correspondance de Nern et le texte qu'il y a sur sa musique. On voit que c'est absolument la même main. Il n'y a aucun doute.
1: C'est souvent d'ailleurs grâce à des mots manuscrits, des lettres, des mémoires, des qu'on arrive à associer l'écriture à un travail de copie. Et c'est comme ça qu'on arrive à identifier certains copistes et à savoir que voilà, c'est bien eux qui ont fait ce travail-là.
0: On va écouter une pièce pour orgue de Couperin, un L'Offertoire extrait de la messe des couvents, donc copié par David Nern et ici interprété par André Isoy.

0: L'offertoire sur les grands jeux de la messe des couvents de François Couperin par André Isoard, avec, grâce à une copie de Navin Derne, puisqu'on parle des copistes. Dans ce livre que vous allez faire paraître, Laurent Guillot et Pascal Denéchaud, sur les premiers copistes en France, il y a une contribution de Jean Duron à propos de Sébastien de Brossard qu'on évoquait tout à l'heure. Et il s'arrête sur les gestes d'écriture les plus spontanés, c'est-à-dire que parfois on a des traces de la rapidité avec laquelle les copistes pouvaient travailler.
1: Il a mis en évidence très clairement, à partir des manuscrits de Brossard, qui sont assez nombreux d'ailleurs, et qu'il a étudiés à fond, qu'en fait, Brossard avait deux mains, quoi. Il avait une main rapide, avec des notes de petite dimension. C'est pas des brouillons, mais c'est de la copie rapide. Et une main beaucoup plus élaborée.
0: Et le choix de la main dépendait du client ou
1: Alors non, parce que Brossard, il le copiait pour lui, mais ça dépend du temps qu'il avait pour copier. Soit il faisait un petit brouillon qu'il gardait, soit il copiait bien pour le faire jouer par sa maîtrise, enfin par les symphonistes de sa maîtrise ou ses chanteurs, voire dans certains cas, parce qu'on a des exemples très rares, pour le faire imprimer. Là, c'est une main très belle où il dit, voilà, il donne ça à son imprimeur Ballard, c'est comme ça qu'il faut l'imprimer. Donc c'est très chiadé.
2: On a d'ailleurs ce cas dans de nombreux copistes. Soit on va pouvoir voir l'évolution de la main. On a ça pour l'allemand, justement, qui va avoir une très grande longévité. Et en fait, on s'aperçoit qu'il change de manière d'écrire. C'est-à-dire qu'il va y avoir des petits gestes, les guidons, par exemple, qui sont des petits signes qu'on met à la fin de la portée pour indiquer la note suivante sur l'autre système.
0: Ah oui.
2: Va changer de forme. Ou alors, les flammes des croches dont on parlait tout à l'heure, qui vont être tournées à gauche, un jour, on ne sait pas pourquoi, il va les tourner à droite. Ou voir mettre deux systèmes complètement opposés dans une même page. Donc c'est très troublant quand on analyse ses mains, parce qu'on se dit, mais est-ce qu'on a affaire à deux personnes différentes ou c'est le même copiste? C'est assez...
0: Brice Lassemann, dont on sait qu'il était payé 600 livres par an, ce qui apparemment n'était vraiment pas beaucoup pour l'époque, ça veut dire que c'était un métier qui n'était pas très bien payé.
2: Il se faisait aussi des à côté, c'est-à-dire qu'une fois que vous aviez ce travail-là, vous pouviez aussi vendre des partitions sur votre temps libre. C'est-à-dire qu'une fois que vous aviez fini votre journée de travail, vous pouviez aussi copier pour d'autres. Et vous aviez la chance d'avoir toute la bibliothèque de l'Opéra, par exemple, ou à la bibliothèque du Roi, toutes les sources à votre disposition. Vous les empruntiez, vous les copiez chez vous le soir, vous les vendiez et ça vous faisait un complément de revenu.
0: Oui.
2: Brice Lallemand va aussi travailler pour le concert spirituel. Donc là aussi, il va travailler pour plusieurs institutions. Donc il y avait moyen de se faire des compléments de revenus, effectivement.
1: Ce sont des gens qui se sont esquintés les yeux toute leur vie à travailler à la chandelle ou à la lumière du jour.
2: Et il faut savoir qu'ils travaillent de chez eux. C'est un privilège aussi, c'est-à-dire que l'opéra, par exemple, on pense à Lefebvre, va aménager un atelier d'écriture dans son appartement.
0: Mais pas toujours solidaire, puisque vous disiez tout à l'heure qu'il pouvait se répartir les différents actes d'un opéra, et même parfois se répartir l'un les paroles, l'autre les notes sur la même œuvre ou le même air.
2: Et même parfois se diviser une page. C'est-à-dire que l'écriture va changer sur une même page. C'est assez troublant. Pareil. Donc on voit que quelqu'un copie le haut de la page et puis arrête de travailler et quelqu'un d'autre prend la relève.
0: Ah oui.
2: C'est assez troublant. Et en fait, on sait qu'ils étaient une dizaine de copistes à travailler dans une même pièce qui était chauffée, éclairé par le copiste qui en fait se faisait rembourser tous ses frais de d'éclairage et de chauffage par l'institution qui l'employait.
1: On a dans le cas d'André Danican-Philidor à la fin de sa carrière des factures, enfin ce qu'on appelle des mémoires à l'époque, où on lui dit pour avoir copié la partition et les parties de telle œuvre, on va vous payer 600 ou 800 livres. Ça peut paraître beaucoup, mais ça inclut quand même toutes les fournitures et le papier extrêmement cher à l'époque, et surtout le travail de tous les sous-traitants. Quand il doit copier une grosse œuvre en une semaine, il ne fait pas ça tout seul.
2: Ce qui pose pour nous un problème, c'est que ces personnes qu'ils employaient, c'était comme des ouvriers payés à la journée ou à la semaine. Donc en fait, on leur donnait l'argent de la main à la main et on n'a aucune trace de ces personnes employées par Lefebvre, par exemple, par Durand, par Boris Lallemand. On sait qu'ils étaient nombreux, mais ils n'ont jamais rien signé. Il n'y a pas d'acte notarié, il n'y a pas de contrat. Donc on ne saura peut-être jamais les noms de ces personnes qui ont œuvré pour fournir toutes ces copies.
1: De toute façon, sur 100 copies, il y en aura 95% dont on n'aura jamais le nom. Hein.
2: D'où le numéro de sécu qu'on leur a attribué,
1: voilà,
2: les numéros ADCOP.
1: Un numéro parce que ça permet de les nommer. Et si on arrive à les nommer, le nom arrive en plus. Parce que l'attribution peut changer aussi, on peut se tromper dans l'attribution. Oui. Parfois, on pense au père, en fait, c'est le fils. Ça arrive.
0: Il y a une technique qui apparaît dans la deuxième partie du XVIIIe siècle, qui est celle du pochoir. On pourrait dire que c'est un peu intermédiaire entre copiste et imprimerie.
1: Oh, le pochoir, c'est assez spécial. En fait, ça apparaît essentiellement dans le domaine liturgique. Ça apparaît, je dirais, fin XVIe, début XVIIe, mais ça se développe effectivement pas mal dans la seconde moitié du XVIIe.
0: Ah, du XVIIe, je disais.
1: Le pochoir, c'est une technique qu'on connaît tous pour l'avoir au moins vue. C'est-à-dire, on a des feuilles de laiton qu'on découpe pour avoir une lettre en creux. Et ensuite, on applique la feuille sur une feuille de papier et on passe dans le trou, dans le trou qui a été ménagé, une petite brosse ancrée, pas liquide. Mmh. Et ça permet d'ancrer une lettre. Et puis après, on repose le pochoir, on en prend un autre et on fait la lettre d'à côté. Donc ça paraît extrêmement long, c'est extrêmement long, et c'est très adapté aux liturgies. Pourquoi ? Parce qu'elles sont en grand format. Et finalement, il n'y a pas tant de techniques que ça qui permettent de copier des manuscrits de grand format. À la plume, ça ne va pas, parce que le trait est trop fin. Le pochoir permet de faire des lettres très contrastées en noir et en rouge, ou en d'autres couleurs même, assez larges, visibles de loin à 2 ou 3 mètres. Et si on veut le faire en typographie, ça n'a pas de sens, parce qu'on a besoin de 1 ou 2 exemplaires. Donc on ne va pas faire ça et en tirer 300 quand il en faut 2. Donc en fait, le pochoir va remplir un intervalle entre la technique manuscrite et la technique de l'imprimerie, qui est très adaptée à la liturgie. Et il y a eu des études assez récentes. Il y a un livre qui vient de sortir mi-décembre à l'université de Reading, près de Londres, et qui a été dirigé par Achille Daverigo, Eric Kindle, qui est le maître du pochoir historique, et Fabien Guillou, et qui regroupe 5 ou 6 communications sur le pochoir en France. Alors ça va du 17e au début du 19e. Et c'est des choses complètement nouvelles. Ça a été très très peu étudié, et on y voit notamment les plus beaux pochoirs qui ont été faits pour la Chapelle Royale, ceux qui ont été faits pour les églises de Paris avant et après la Révolution.
0: Aux Invalides, il y avait une grande mode autour de la Révolution.
1: Les Invalides, c'était avant. Les Invalides, ils ont fait ça à partir du moment où les Invalides ont été construits par Louis XIV. Et là, c'était un des moyens d'employer les soldats mutilés, quoi. Mmh. On leur faisait faire du pochoir et également faire des décorations florales à la gouache qui sont de toute beauté. Il y a quelques volumes qui sont conservés, qui sont soit à la Bibliothèque nationale, soit au Musée des Invalides. Et c'est vraiment des choses de grande beauté. Alors ça prenait un temps fou, hein, mais bon, c'était le but de les occuper. Et alors le pochoir, c'est assez nouveau. Alors on connaît quelques noms de pocheurs. Vers l'époque de la Révolution, il y a Charles Berthaud qui a fait des pochoirs absolument somptueux, qui sont pour beaucoup à la Bibliothèque Sainte-Geneviève. Il y a Louis-Denis Chandora, il y a Jacques-Louis Bonicel. Il y en a 4 ou 5 comme ça qu'on connaît. Et après, ça disparaît. Enfin, ça va jusqu'au milieu du 19e siècle. Après, c'est une technique qui disparaît.
0: C'est un monde un peu de fantômes, les copistes, Pascal Donéchaud. Vous arrivez à vous y attacher malgré tout, alors qu'on n'a quasiment aucune source, on ne connaît pas leur tête.
2: Bah, en fait, quand on manipule ces documents, on les voit travailler, on les voit vivre. Et en fait, ils ne sont pas si loin de nous. Il travaille comme nous, on le ferait aujourd'hui. Et je pense notamment à pas mal d'annotations de Jean-Philippe Rameau qu'on voit sur les sources où il écrit pour le copiste en disant vous reporterez bien cette correction dans telle partie d'instrument. On voit que le copiste, en tout cas l'opéra, est présent en répétition. C'était d'ailleurs dans ses statuts. On voit un petit monde qui vit au service de la musique et c'est ça que j'aime dans ce travail sur les sources.
0: Laurent Guillot.
1: Le copiste est un fantôme, mais la copie porte aussi un fantôme.
2: Oui.
1: C'est-à-dire copie a été faite sur une autre source.
2: Qui n'existe plus.
1: Qui, en général, n'existe plus. Alors, il n'y a pas que le cas de Philidor, où là, on n'en a plus aucune avant lui. Mais toute copie musicale est le résultat d'un processus à partir d'une source qui, en général, est perdue. Et donc, à chaque fois qu'on en voit une, en fait, il y en avait deux. Et la source était en général empruntée. Empruntée à un collectionneur, empruntée à un atelier de copie, empruntée à la maîtrise d'une chapelle.
2: Ou un autographe de compositeur.
1: Ou un autographe de compositeur, c'est
2: qui est
1: aussi. Voilà. Et la plupart de ces sources-là sont terminées. Enfin, les sources manuscrites dans les maîtrises françaises, c'est un véritable ravage. On en a peut-être 1% de ce qui a existé. Et parfois, il y a des copies qui ont été faites, mais qui ont une valeur incroyable.
2: Le ministère de la Culture avait lancé un inventaire des sources musicales anciennes dans les régions françaises. Et récemment, j'ai pu œuvrer sur la ville de Nantes, et on a retrouvé un manuscrit d'une pièce complètement... On avait un livret dans les collections de la BNF, La caverne de Toméoni, qui en fait, le manuscrit avait été complètement perdu. C'était un opéra pour enfants qui était joué sur les boulevards. Et en fait, il se retrouvait dans le fond de la maîtrise de la cathédrale de Nantes, parce que c'était un moyen de faire chanter les enfants. Mmh. Et donc une très belle copie à noter qui a servi de source de production. Donc des fois, on a des surprises, on peut retrouver mais beaucoup, beaucoup de sources sont perdues, malheureusement.
1: Il y a quelque part en France, alors je ne sais pas si c'est à Nantes ou peut-être ailleurs, je ne sais plus, un très beau manuscrit qui contient de la musique religieuse du 18e, avec une reliure en parchemin vert, comme c'est souvent le cas, avec un numéro qui est au pochoir dessus, c'est numéro 52. Ben, où sont les 51 d'autres?
0: Ouais.
1: Ça laisse assez peur. Hein.
0: L'ampleur de ce qui a pu être perdu.
1: Un pourcentage de pertes, mais qui est monstrueux.
0: On trouve dans les archives de Sébastien de Brossard des archives aussi de manuscrits autographes de compositeurs et compositrices. On trouve Pierre Bouteiller, Pierre Tabar, Louis Aumet, Louis Lemaire, Paolo Lorenzani, des noms qu'on a oubliés, puis aussi Elisabeth Jacquet de la Guerre.
1: Oui.
0: On va se quitter en écoutant un extrait de Céphale et Procris. Merci beaucoup, Laurent Guillot. Merci, Pascal Denéchaud. Et puis merci à la bibliothèque à Grand Chloré d'avoir accueilli l'enregistrement de cette émission.
3: Chantons.

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Bienvenue dans ce nouveau numéro de Rock Station, un numéro consacré à un monsieur né à Macon en Georgie en 1932. Il s'appelle Richard Wayne Pennyman, il est plus connu sous le nom de Little Richard. Voici Tutti Frutti en 1955.

0: La bamboum.
1: Il apprend à chanter le gospel et à jouer du piano à l'église, ce qui forgera son énergie vocale unique. Son père l'expulse de la maison à l'adolescence à cause de son homosexualité et de son excentricité. Il commencera à se produire dans des medicine shows et des spectacles de drag queen sous le nom de Princess Lavone. 1956, Ready Teddy. Ready.

Après des débuts discographiques sans réel relief, il signe en 1955 chez Specialty Records, sous l'influence de Robert Burns Blackwell, qui voit en lui un potentiel. 1956, toujours Slippin' and Slidin'.

Nous avons entendu bien avant Tutti Frutti, donc de 1955. À l'origine, une chanson grivoise, les paroles sont réécrites pour la radio. Wababloumapalapaboum devient en quelque sorte un des cris de naissance du rock'n'roll. 1956, Long Tall Sally.

Ces concerts sont parmi les premiers où le public blanc se mélange avec le public noir. Il enchaîne les tubes Long Tall Sally, Rip It Up, Lucille, Good Golly Miss Molly, une domination quasi totale des charts en seulement 2 ans. 1957, Miss Hannah.

soudainement, en 1957, en pleine tournée en Australie, il interprète le passage d'un satellite comme un signe divin et décide d'arrêter le rock'n'roll pour servir Dieu. Il entre au Oakwood College pour devenir ministre adventiste du septième jour. Sort cependant en 1958, True Fine Mama.

Durant cette période et jusqu'à 1962, il enregistre uniquement de la musique religieuse. Parallèlement, en 1959 sort Kansas City,

En 1962, il revient au rock'n'roll. Il tourne en Europe, notamment en Grande-Bretagne, avec parfois en première partie les Beatles. Paul McCartney admettra d'ailleurs avoir appris son fameux « Wouh !» en imitant Little Richard. 1957, Lucille.

entre 64 et 65, un jeune guitariste nommé Maurice James joue dans son groupe, les Upsetters. Little Richard leur

Dans les années 70, Little Richard sombre dans une consommation massive de drogue et d'alcool, tout en continuant les tournées nostalgiques. 1956, She's Got It. That's me.

En 1977, il y a un second retour à la foi. Après la mort de son frère et de plusieurs de ses amis, il quitte à nouveau le rock'n'roll pour redevenir évangéliste. 1956, EBGB's.

1958 paraît Hey Hey Hey Hey, une chanson un petit peu banale dirons-nous, mais que les Beatles coupleront avec Kansas City et qui figurera sur l'album Beatles for Sale.

En 1984, Little Richard sort un livre autobiographique, un livre choc qui révèle les détails de sa vie privée, ses luttes internes et sa sexualité. 1957, Jenny.

Retournons en 1953, dans la période très Specialty Records. Little Richard nous offre une version très polissée de sa musique, Little Richard's Boogie.

Little Richard fait partie de la toute première intronisation au Rock'n'Roll Hall of Fame en 1986 avec Chuck Berry et Elvis Presley. 1958, Babyface.

Little Richard est très fier d'une reconnaissance tardive. En effet, en 1993, il reçoit le Grammy Lifetime Achievement Award. Il est enfin reconnu comme l'architecte du rock'n'roll, titre qui lui tient particulièrement à cœur. 1958, Good Golly Miss Molly.

Un des sujets de discussion de prédilection de Little Richard, c'est Little Richard. Après s'être qualifié lui-même de grand architecte du rock'n'roll, il n'hésitera pas non plus à clamer haut et fort qu'il est le roi du rock'n'roll. Et même parfois, avec beaucoup d'humour, probablement la reine du rock'n'roll. 1957, Keep a Knockin'.

0: Little Richard est à ma connaissance le seul pionnier du rock'n'roll à obtenir un succès très tardif en 1986. Il signe avec Billy Preston la chanson Great Gosh Almighty qui figure sur la bande originale du film Le Clochard de Beverly Hills et qui figure également sur son album de retour intitulé Lifetime Friend, sorti en décembre 86 1958. 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

en 1956 sort l'un des films les plus célèbres en matière de rock'n'roll, The Girl Can't Help It, avec James Manfield, sorti en France sous le nom de La Blonde et Moi. Little Richard y interprète la chanson du même nom. À noter qu'elle est signée Bobby Troup, l'auteur de Route 66.

Vous pouvez voir sur YouTube de nombreux clips de Little Richard. Si vous souhaitez voir des prestations amusantes, je vous conseille de regarder le clip des Bangles pour la chanson Walking Down Your Street, où Little Richard y tient en quelque sorte son rôle. Il tient également son propre rôle dans un épisode de Columbo qui s'appelle Jeu d'ombre. L'adaptateur en français ne connaissant probablement pas Little Richard, il traduit son nom mot pour mot, et dans tout l'épisode, on l'appelle le Petit Richard. 1957, Keep Knocking.

Little Richard décède en 2020 à l'âge de 87 ans. Écoutons Bam Lama Bam Lou en 1964.

Au cours de sa carrière, Little Richard a été en contrat avec une multitude de maisons de disques. On peut citer dans l'ordre chronologique RCA Victor, Peacock Records, Specialty Records, End Records, Mercury Records, Atlantic Records, VJ Records, Modern Records, OK Records, Reprise Records, United Records, Manticon et Warner Bros. Au cours de sa période VJ, il a réenregistré bon nombre de ses succès. Des enregistrements de qualité, mais si vous souhaitez acquérir une compilation, par exemple, de Little Richard, soyez attentif, soit au label, soit aux licences. Si vous avez une licence VJ, ce ne seront pas les originaux. Si vous avez une licence Specialty, ce seront les originaux de ses grands succès. Voilà, c'est terminé, ce fut très dense. Je vous laisse avec un mid-tempo de 1959, By the Light of the Silvery Moon.

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2: Scars et Volodia, Vitamine 1.

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